Je m'appelle Mathieu Guimond. On passe ce jeudi soir ensemble, bien branché à votre radio à Drummondville. Le fun show amusement, vous connaissez. C'est une grosse foire, c'est du gros fun comme on l'aime et ça débarque à Drummondville très très bientôt. C'est du 17 au 20 septembre prochain. C'est dans le stationnement côté boulevard René-Lévesque des promenades Drummondville que ça va se passer. Ça va devenir un véritable parc d'amusement. Puis moi, tu sais, tu dis parc d'amusement. Moi, j'entends les bruits, j'entends les cris des gens qui trippent dans les manèges. Je vois les couleurs, les lumières, je sens la bouffe aussi. Vous voulez vous promener sur le site? C'est gratuit. Vous voulez profiter des manèges? Vous pouvez acheter des coupons ou encore le bracelet journalier. Alors, il va y avoir pas mal de fun en famille et entre amis du 17 au 20 septembre prochain au stationnement du boulevard René-Lévesque des promenades de Drummondville avec le fun show amusement qui débarque. Allez faire votre tour!

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4: Voici vos nouvelles, Arsenal Média. Quincaillerie Richelieu investit plus de 15 millions de dollars à ses frais pour agrandir son centre de distribution près de l'autoroute 55 à Drummondville. Les installations doivent passer de plus de 3 700 à 16 700 mètres carrés, quadruplant ainsi sa superficie. Ces travaux doivent permettre à l'entreprise de mieux répondre aux besoins de sa clientèle de la rive sud de Montréal, de l'Estrie et de la Gaspésie. Le chantier devrait être achevé en vue d'une mise en service des nouveaux bâtiments au printemps 2027. Elles doivent à terme créer une trentaine d'emplois dans les prochains mois. En réponse au syndicat du personnel professionnel de l'éducation du cœur et du centre du Québec, le CSS des chaînes précise qu'il n'y a aucune coupure dans ses services directs aux élèves. Au cours des 10 dernières années, son effectif a augmenté d'environ 45 %, soit un rythme supérieur comparativement à sa clientèle. La centrale a dit s'inquiéter d'un décalage entre la croissance du nombre d'étudiants et les ressources disponibles pour les soutenir. Elle note un départ à la retraite non remplacé d'un professionnel, de même que 2 conseillers pédagogiques de moins parmi les employés. Santé Québec Mauricie Centre du Québec Universitaire a été récompensé par la CNESS pour une initiative posée en santé et en sécurité du travail. Dans la catégorie innovation, l'établissement a remporté le prix destiné aux organismes publics pour son projet de déviateur de chute à linge. Depuis son implantation, Santé Québec affirme que les bourrages et débordements ont cessé. Et maintenant, la météo à Drummondville ce soir et cette nuit. C'est généralement nuageux, avec 30 % de probabilité d'averse et un risque d'orage. Le minimum, lui, est de 15 degrés.
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0: jeudi 3 septembre 2026. On passe la soirée ensemble avec votre radio à Drummondville. Je m'appelle Mathieu Guimond. C'est un plaisir de vous accompagner durant cette soirée. Au menu ce soir, économie, actualité, activités qui s'en viennent dans les prochains jours, les prochaines semaines à Drummondville, les environs. On a ça pour vous ce soir. Je veux saluer Amira Abachi et toute l'équipe de la Maison des Arts de Drummondville qui vous propose des fichus de bons spectacles à venir. Hein. Allez voir le line-up de spectacles qui s'en vient cet automne à la Maison des Arts. Vous serez pas déçus. Ratez pas d'ailleurs Mike Beaudoin qui sera là avec son spectacle d'humour. Le titre, c'est Acharné. C'est vendredi, c'est demain, 20h à la Maison des Arts Desjardins de Drummondville, à la salle principale. Reste encore quelques billets. Allez mettre la main là-dessus dès maintenant sur artdrummondville.com pour plus d'infos.
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1: Qu'est-ce qui retient l'attention dans l'actualité en ce jeudi soir? Ben, à Drummondville, les environs, la meilleure manière de le savoir, c'est d'aller faire votre tour sur mondrummond.com, notre site web d'actualité mis à jour par notre équipe de la salle des nouvelles d'Arsenal Média. Ça a l'air de rien, mais ce soir, jeudi, on a déjà une semaine complétée dans la campagne électorale au Québec. Je sais pas pour vous, mais moi, j'ai l'impression ça fait 2 mois qu'on est en campagne électorale, hein, puis il reste encore... quasiment 1 mois, hein? Un petit peu moins qu'un mois à la campagne. Alors, faites-vous votre petit bilan de ce qui s'est passé dans la campagne en allant voir les différentes nouvelles qui ont été publiées depuis le déclenchement de la campagne électorale sur mondrummond.com. Dans les autres activités également, on parle du retour du Festival de la santé mentale à Drummondville. Ça s'en vient en septembre prochain avec plein d'activités qui vous seront proposées pour prendre soin de vous. Ça, c'est important, ça. Rendez-vous sur mondrummond.com pour les détails sur cette nouvelle et toutes les autres nouvelles.

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4: Voici vos nouvelles Arsenal Média. Quincaillerie Richelieu investit plus de 15 millions de dollars à ses frais pour agrandir son centre de distribution près de l'autoroute 55 à Drummondville. Les installations doivent passer de plus de 3 700 à 16 700 mètres carrés, quadruplant ainsi sa superficie. Ces travaux doivent permettre à l'entreprise de mieux répondre aux besoins de sa clientèle de la rive sud de Montréal, de l'Estrie et de la Gaspésie. Le chantier devrait être achevé en vue d'une mise en service des nouveaux bâtiments au printemps 2027. Elles doivent à terme créer une trentaine d'emplois dans les prochains mois. En réponse au syndicat du personnel professionnel de l'éducation du cœur et du centre du Québec, le CSS des chaînes précise qu'il n'y a aucune coupure dans ses services directs aux élèves. Au cours des 10 dernières années, son effectif a augmenté d'environ 45 %, soit un rythme supérieur comparativement à sa clientèle. La centrale a dit s'inquiéter d'un décalage entre la croissance du nombre d'étudiants et les ressources disponibles pour les soutenir. Elle note un départ à la retraite non remplacé d'un professionnel, de même que deux conseillers pédagogiques de moins parmi les employés. Santé Québec Mauricie Centre du Québec Universitaire a été récompensé par la CNESS pour une initiative posée en santé et en sécurité du travail. Dans la catégorie « Innovation », l'établissement a remporté le prix destiné aux organismes publics pour son projet de déviateur de chute à linge. Depuis son implantation, Santé Québec affirme que les bourrages et débordements ont cessé. Et maintenant, la météo à Drummondville ce soir et cette nuit. C'est généralement nuageux, avec 30 % de probabilité d'averse et un risque d'orage. Le minimum, lui, est de 15 degrés.
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Je m'appelle Mathieu Guimond. On passe ce jeudi soir ensemble, bien branché à votre radio à Drummondville. Le fun show amusement, vous connaissez. C'est une grosse foire, c'est du gros fun comme on l'aime et ça débarque à Drummondville très très bientôt. C'est du 17 au 20 septembre prochain. C'est dans le stationnement côté boulevard René-Lévesque des promenades Drummondville que ça va se passer. Ça va devenir un véritable parc d'amusement. Puis moi, tu sais, tu dis parc d'amusement. Moi, j'entends les bruits, j'entends les cris des gens qui trippent dans les manèges. Je vois les couleurs, les lumières, je sens la bouffe aussi. Vous voulez vous promener sur le site? C'est gratuit. Vous voulez profiter des manèges? Vous pouvez acheter des coupons ou encore le bracelet journalier. Alors, il va y avoir pas mal de fun en famille et entre amis du 17 au 20 septembre prochain au stationnement du boulevard René-Lévesque des promenades de Drummondville avec le fun show amusement qui débarque. Allez faire votre tour. Super.

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4: Voici vos nouvelles, Arsenal Média. Quincaillerie Richelieu investit plus de 15 millions de dollars à ses frais pour agrandir son centre de distribution près de l'autoroute 55 à Drummondville. Les installations doivent passer de plus de 3 700 à 16 700 mètres carrés, quadruplant ainsi sa superficie. Ces travaux doivent permettre à l'entreprise de mieux répondre aux besoins de sa clientèle de la rive sud de Montréal, de l'Estrie et de la Gaspésie. Le chantier devrait être achevé en vue d'une mise en service des nouveaux bâtiments au printemps 2027. Elles doivent à terme créer une trentaine d'emplois dans les prochains mois. En réponse au syndicat du personnel professionnel de l'éducation du cœur et du centre du Québec, le CSS des chaînes précise qu'il n'y a aucune coupure dans ses services directs aux élèves. Au cours des 10 dernières années, son effectif a augmenté d'environ 45 %, soit un rythme supérieur comparativement à sa clientèle. La centrale a dit s'inquiéter d'un décalage entre la croissance du nombre d'étudiants et les ressources disponibles pour les soutenir. Elle note un départ à la retraite non remplacé d'un professionnel, de même que deux conseillers pédagogiques de moins parmi les employés. Santé Québec Mauricie Centre du Québec Universitaire a été récompensé par la CNESS pour une initiative posée en santé et en sécurité du travail. Dans la catégorie « Innovation », l'établissement a remporté le prix destiné aux organismes publics pour son projet de déviateur de chute à linge. Depuis son implantation, Santé Québec affirme que les bourrages et débordements ont cessé. Et maintenant, la météo à Drummondville ce soir et cette nuit. C'est généralement nuageux, avec 30 % de probabilité d'averse et un risque d'orage. Le minimum, lui, est de 15 degrés.
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On est le jeudi 3 septembre 2026. On passe la soirée ensemble avec votre radio à Drummondville. Je m'appelle Mathieu Guimond. C'est un plaisir de vous accompagner durant cette soirée. Au menu ce soir, économie, actualité, activités qui s'en viennent dans les prochains jours, les prochaines semaines à Drummondville, les environs. On a ça pour vous ce soir. Je veux saluer Amira Abachi et toute l'équipe de la Maison des Arts de Drummondville qui vous propose des fichus de bons spectacles à venir. Hein. Allez voir le line-up de spectacles qui s'en vient cet automne à la Maison des Arts. Vous serez pas déçus. Ratez pas d'ailleurs Mike Beaudoin qui sera là avec son spectacle d'humour. Le titre, c'est Acharné. C'est vendredi, c'est demain, 20h à la Maison des Arts Desjardins de Drummondville à la salle principale. Reste encore quelques billets. Allez mettre la main là-dessus dès maintenant sur artdrummondville.com pour plus d'infos.

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Qu'est-ce qui retient l'attention dans l'actualité en ce jeudi soir? Ben, à Drummondville, les environs, la meilleure manière de le savoir, c'est d'aller faire votre tour sur mondrummond.com, notre site web d'actualité mis à jour par notre équipe de la salle des nouvelles d'Arsenal Média. Ça a l'air de rien, mais ce soir, jeudi, on a déjà une semaine complétée dans la campagne électorale au Québec. Je sais pas pour vous, mais moi j'ai l'impression ça fait 2 mois qu'on est en campagne électorale, hein, puis il reste encore quasiment 1 mois, hein, un petit peu moins qu'un mois à la campagne. Alors faites-vous votre petit bilan de ce qui s'est passé dans la campagne en allant voir les différentes nouvelles qui ont été publiées depuis le déclenchement de la campagne électorale sur mondrummond.com. Dans les autres activités également, on parle du retour du Festival de la santé mentale à Drummondville. Ça s'en vient en septembre prochain avec le PSD.

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2: Voici vos nouvelles, Arsenal Média. Quincaillerie Richelieu investit plus de 15 millions de dollars à ses frais pour agrandir son centre de distribution près de l'autoroute 55 à Drummondville. Les installations doivent passer de plus de 3 700 à 16 700 mètres carrés, quadruplant ainsi sa superficie. Ces travaux doivent permettre à l'entreprise de mieux répondre aux besoins de sa clientèle de la rive sud de Montréal, de l'Estrie et de la Gaspésie. Le chantier devrait être achevé en vue d'une mise en service des nouveaux bâtiments au printemps 2027. Elles doivent à terme créer une trentaine d'emplois dans les prochains mois. En réponse au syndicat du personnel professionnel de l'éducation du cœur et du centre du Québec, le CSS des chaînes précise qu'il n'y a aucune coupure dans ses services directs aux élèves. Au cours des 10 dernières années, son effectif a augmenté d'environ 45 %, soit un rythme supérieur comparativement à sa clientèle. La centrale a dit s'inquiéter d'un décalage entre la croissance du nombre d'étudiants et les ressources disponibles pour les soutenir. Elle note un départ à la retraite non remplacé d'un professionnel, de même que deux conseillers pédagogiques de moins parmi les employés. Santé Québec Mauricie Centre du Québec Universitaire a été récompensé par la CNESS pour une initiative posée en santé et en sécurité du travail. Dans la catégorie innovation, l'établissement a remporté le prix destiné aux organismes publics pour son projet de déviateur de chute à linge. Depuis son implantation, Santé Québec affirme que les bourrages et débordements ont cessé. Et maintenant, la météo à Drummondville ce soir et cette nuit. C'est généralement nuageux, avec 30 % de probabilité d'averse et un risque d'orage. Le minimum, lui, est de 15 degrés.
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1: Comment ça va ce matin, la gang? 5h58, 59 à l'instant. Tommy Coderre qui est derrière le micro pour vous accompagner encore une fois, pour une dernière fois cette semaine, parce que oui, c'est vendredi. Est-ce que la semaine a été rock'n'roll avec le retour à l'école pour une vraie semaine complète? Il y a plusieurs parents qui ont probablement de la broue dans le toupette. Peut-être que vous êtes déjà en train de préparer là, votre routine du matin pour que ça se passe bien aujourd'hui. Ou peut-être que vous êtes encore dans le lit à écouter la radio directement sur le site internet de la station. Peu importe, merci d'être là. On y va pour un petit tour rapide de la météo là, pour ouvrir le bal. On est à 14 degrés ce matin. On attend 22, ressenti 28. Des possibilités d'averses et d'orages là, qui devraient se présenter en après-midi. Donc, encore une fois, ouais, je pense que ça va être essentiel de traîner son parapluie. D'ailleurs, pour demain, encore une fois, des chances de pluie autour de 20 degrés. Par contre, dimanche et lundi, oh que l'on en profite. Gros soleil pour ce long week-end. Parce que oui, si vous l'aviez oublié, on a une fin de semaine de 3 jours là, qui commence à partir de demain. Puis même, dès qu'on va finir notre journée aujourd'hui, on va pouvoir commencer à en profiter hein, de cette belle fin de semaine-là. William Cloutier, Claude Bégin en collaboration pour Je veux pas que tu t'en ailles, ça joue à l'instant. Ariane Moffat et Darren Vaudreuil s'en viennent aussi en musique. D'ailleurs, c'est la nouveauté de Darren en Mauvais Garçon qui joue toujours à Viva ce matin. Et ensuite, on va faire notre grand tour de l'actualité ensemble. Il est 6h. Bon réveil.

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1: C'était Darren Vaudreuil, évidemment, avec Mauvais Garçon. Je pense que vous l'auriez compris quand même. Hein? À 6h09, on va faire notre tour de l'actualité. On va commencer par du trafic, autant d'un côté comme de l'autre de la province. Vous allez voir, c'est le bordel à la station Édouard-Montpetit du réseau express métropolitain, le REM, hein, ce matin. Il a fallu encore à certaines personnes là, jusqu'à une heure, juste pour accéder aux ascenseurs. Et ça s'est passé pendant toute la semaine. C'est catastrophique comme situation. Là, hier matin, pour vous donner un exemple, il y a une étudiante là, de l'Université de Montréal qui attendait dans une grosse foule pour accéder à un des 5 ascenseurs là, qui était rempli. Et c'est la seule façon de descendre sur le quai qui est à plus de 60 mètres sous terre. Ça équivaut là, quand même à 20 étages. Quand le journal a fait son passage là, là-bas, la file, juste pour avoir accès aux ascenseurs, s'étendait sur 30 mètres de long. C'est bien au-delà là, des guichets là, puis de l'escalier mécanique pour accéder au train dans les autres directions aussi. C'est complètement fou là, comme situation. Il y a des gens qui sont en retard. Il y a des gens qui réclament une meilleure gestion de tout ça aussi. Le porte-parole de Pulsar, là, l'opérateur du REM, Jean-Nicolas Aubé, souligne qu'il y a eu des ajustements là, depuis le début de la semaine. Il dit aussi que les équipes sont présentes. Il y a des agents de sécurité qui sont là pour prendre les gens en charge, les diriger vers les bons ascenseurs dès qu'ils arrivent. Et il rappelle aussi que c'est la première vraie rentrée là, à la station Édouard-Montpetit du REM qui a été inaugurée, je le rappelle, en novembre de l'an passé. On a maintenant des commerçants du côté de Montréal, cette fois-ci, qui sont divisés hein, face au chaos. Les compétitions là, de cyclisme et les entraves majeures que ça va entraîner à Montréal, évidemment, divisent les gens parce qu'il y en a qui prévoient de fermer. Puis il y en a qui prévoient du personnel supplémentaire. On s'entend qu'on n'est pas du tout du même côté, dépendamment de qui gère quel commerce et à quel endroit. Ça va être un gros bordel, ça c'est sûr et certain. On est inquiet de la collecte des déchets, des livraisons, du trafic. L'information qui est pas très bonne, c'est ce qu'a déploré là un copropriétaire de la boutique d'équipement de restaurant Monas. L'avenue du parc sur laquelle l'entreprise est située là, va être fermée pendant un mois à partir de lundi entre les avenues des Pins et du Mont-Royal. Il y a des travailleurs qui étaient à l'ouvrage là, hier pour monter les premières installations d'ailleurs, dont des chapiteaux, une traverse piétonne aussi de manière temporaire là en hauteur. Ils se demandent comment les clients vont venir le voir tout simplement. Ils viennent de la rive sud, de Laval, de l'ouest, de l'est, de l'île. Mais là, avec tout ce qui va se passer puis le trafic, probablement qu'il va y avoir pas mal moins de gens qui vont vouloir se rendre sur l'île. D'ailleurs, le Grand Prix de cyclistes de Montréal aura lieu le dimanche 13 septembre. Après ça, les championnats du monde UCI qui vont débarquer du 20 au 27 septembre. La métropole qui va subir la plus importante là, entrave de l'histoire récente de Montréal. Ça va forcer la fermeture d'importantes artères. On parle ici de l'avenue du Parc, la rue Notre-Dame et la rue Berry, entre autres. Il y a des dizaines aussi de rues locales là, dans plusieurs quartiers qui vont être réservées à la circulation locale. Ça va être l'enfer, ce sont les mots et le résumé de la mairesse de Montréal, Soraya Martinez-Ferrada, mercredi, donc avant hier, quand même la mairesse dit que ça va être dur à gérer, c'est parce que ça va être dur à gérer, on s'entend. Après quelques jours d'incertitude, on a le collège La Salle qui va reprendre finalement ses activités et dès vendredi, donc dès aujourd'hui, parce que toutes les subventions gouvernementales qui étaient prévues pour lui là vont finalement lui être versées. C'est ce qu'a tranché la Cour supérieure du Québec jeudi dernier. C'est une situation qu'on suit depuis un moment. Il y avait plusieurs personnes qui se demandaient là ce qui allait se passer finalement avec le collège La Salle, parce que on avait dit aux étudiants tout simplement qu'on ne pouvait pas réouvrir parce que les subventions étaient manquantes. Finalement, on a rétorqué le tir, ce qui est, je pense, une excellente chose. Imposer 60 minutes d'activité physique par jour dans les écoles, comme le promet le Parti québécois, ça pourrait être vraiment plus compliqué qu'on le pense en raison du manque de plateaux sportifs et des matières là à enseigner, bien évidemment. Il y a des écoliers du primaire là qui vont voir des nouvelles récréations arriver, du temps passé au service de garde, 2-3 cours d'éducation physique bien répartis dans la semaine pour que ça représente une heure d'activité physique par jour. C'est ce qu'a estimé là Francis Côté, qui est président de la Fédération québécoise des directions d'établissements d'enseignement. Ça pourrait être possible. Par contre, ça va être un méchant défi parce qu'il y a plusieurs places là qui manquent de plateaux sportifs, comme je l'ai mentionné. D'ailleurs, il y en a qui utilisent beaucoup la cour, mais si il y a de la pluie, si il y a de la mauvaise température, qu'est-ce qu'on va faire à ce moment-là? Il y a certains établissements qui ont juste un petit gymnase ou qui en ont même pas. Ils ont l'équivalent là d'une salle polyvalente pour des centaines d'écoliers. Ça risque d'être encore pire au secondaire, hein, où ce que là, les défis sont ailleurs. Les cours d'éducation physique, le sport parascolaire, c'est souvent les seules manières de faire bouger les adolescents en raison des grilles matières. Hein. Ça peut être un enjeu très, très complexe. Donc, PSPP là, qui n'a pas voulu s'avancer plus tôt cette semaine sur ce qui serait inclus là ou non dans cette heure d'activité physique obligatoire qu'il a promis. Bon, maintenant, on se déplace vers la guerre ou qui est finalement pas une guerre en Iran. Ouais, c'est le vice-président américain J.D. Vance qui a jugé hier que le conflit en Iran, sujet de mécontentement là pour les électeurs américains, à l'approche, je le rappelle, des très importantes élections législatives, n'était pas une guerre. C'est ce qu'il a affirmé. D'ailleurs, il a aussi mentionné que le détroit d'Ormuz était presque revenu à la normale. Je sais pas si vous êtes d'accord avec cette prise de position-là. Ce matin, ça a l'air que c'est pas une guerre ce qui se passe en Iran, malgré là que ça fait des semaines, voire des mois là, qu'on se bombarde d'un côté comme de l'autre. Il y a eu des trêves, et après ça, les trêves sont brisées, les deux pays s'insultent et tout ça. Je sais pas comment il voudrait décrire ça autrement qu'un conflit, c'est ce qu'il a mentionné, là, mais bref. Le républicain de 42 ans qui a d'ailleurs refusé de se prononcer sur une quelconque date de fin des hostilités, alors là, qu'au début du conflit, on le rappelle, il y a 6 mois de ça, Donald Trump avait invoqué une durée maximale de quelques semaines. C'est quelques semaines, c'est relatif pour plusieurs, j'imagine. Et on termine avec une nouvelle qui m'a fait tomber en bas de ma chaise ce matin. Je ne comprends pas. J'ai l'impression qu'on vit dans une simulation. Ça se peut pas que ce soit quelque chose de réel. Mais c'est bel et bien le cas, la gang. La Maison-Blanche, qui diffuse souvent des contenus là assez choquants, je vous dirais, depuis un certain temps, hein, sur sa politique anti-immigration, a mis en ligne hier un jeu vidéo d'expulsion de personnes en situation irrégulière. On a mis en ligne un jeu vidéo qui est basé sur le jeu Snake, dans lequel on ramasse des fruits pour grandir en tant que serpent. Là. C'est un jeu qui est excessivement connu, qui est un des premiers jeux vidéo à jamais exister. On a basé un nouveau jeu sur son concept, sauf que le but, au lieu de ramasser des fruits, c'est de ramasser des immigrants. Puis la tête de serpent est remplacée par un agent. C'est une vraie chose, c'est un jeu qui se trouve présentement sur le site officiel de la Maison-Blanche. Il y en a un autre aussi qui est basé sur le jeu Tetris. Je pense que tout le monde sait c'est quoi Tetris, j'ai pas besoin de l'expliquer. Où le concept, c'est de construire un mur avec la frontière avec le Mexique. Je pense qu'on va terminer le tour de l'actualité là-dessus. Je comprends pas que ce soit quelque chose de possible faire ça. Puis je comprends pas aussi pourquoi c'est aussi loin dans le journal ce matin. Pour moi, c'est une des choses les plus tristes que j'ai jamais lues depuis que je suis animateur radio. 6h18, on va prendre un petit moment pour se changer les idées en musique. On a Kevin Parent avec Boomerang qui va jouer à l'instant. Tout de suite après, Cœur de pirate avec Adieu. À vivant.

0: 6h24 minutes. Dans quelques instants, vous avez vos informations locales qui s'en viennent. Un petit tour de la météo aussi à ceux et celles qui viennent de nous rejoindre ce matin. Prenez le temps de vous installer. Je vous rappelle que c'est vendredi. On va avoir du gros fun pendant toute la matinée. On est ensemble jusqu'à 8h45. Dans les prochains instants, on va parler de Céline Dion qui continue de ramasser les bonnes faveurs et les bonnes opinions, autant du public français que du public québécois. Je vous en reparle dans quelques instants. Ne bougez pas. On a les deux frères en musique, Emmanuel Kerry et Rhymes aussi avec ma chanson préférée et Dua Lipa, tout ça dans les 15 prochaines. Quand même, je pense qu'on commence en force ce matin. Toujours, non, pas ça de même.
1: 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Dès 16h.

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3: Bon vendredi, c'est Louis-Philippe Arnoirel. L'incendie survenu hier après-midi vers 16h30 dans une résidence de la rue Saint-Eusèbe à Drummondville aurait été causé par l'utilisation d'un chaudron d'huile laissé sur une cuisinière, selon le service de sécurité. Deux personnes ont été prises en charge par les bénévoles de la SIUC et de la Croix-Rouge afin de recevoir l'assistance nécessaire. Les pompiers ont effectué une offensive intérieure localisant le foyer du brasier dans la cuisine de la résidence. Les flammes ont toutefois pu se propager à l'entretoit. Les équipes ont procédé à l'extinction et aux vérifications nécessaires afin de s'assurer de l'absence de propagation dans les différentes composantes du bâtiment. Au total, environ 35 pompiers ont participé aux opérations d'intervention. Une coupure de courant a été effectuée dans le secteur, touchant 2700 portes. La fondation de l'Atelier populaire de Drummondville devra se trouver une nouvelle direction générale. Ce matin, la DG sortante, Rachel Bissonnette, a confirmé sur ses réseaux qu'elle n'était plus à la tête de l'organisme. Elle occupait le poste depuis presque 9 ans, sa nomination ayant eu lieu en 2017. Décrivant l'organisation comme un bateau, elle signifie que la dernière traversée a été plus difficile. Et pour terminer, le directeur général de Drummond Économique, Jerry Gagnon, souligne l'audace de la quincaillerie Richelieu de quadrupler l'espace de son centre de distribution près de l'autoroute 55 à Drummondville au coût de 15 millions de dollars. Cet investissement survient à une période d'incertitude et de prudence face aux défis économiques actuels. Cette prise d'opportunité pourrait encourager d'autres employeurs et d'autres industriels, selon lui. Richelieu répondait aussi à la nouvelle charte de développement industriel de Drummondville, explique Jerry Gagnon.
4: L'important, c'est pas le projet, c'est pas l'entrepôt, mais c'est le désir de l'entreprise de développer d'une façon saine, avec des fournisseurs locaux, de l'innovation. Donc, c'est une entreprise qui fait de la logistique, de l'entreposage et qui innove.
3: C'est ce qui complète vos actualités Arsenal Média. 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
5: À quel genre de journée on peut s'attendre aujourd'hui, Drummond? Ben, je vous le dis, ça va être encore du temps gris. On n'y échappera pas jusqu'à demain, d'ailleurs. Maximum de 22 attendu aujourd'hui. Quand même une journée chaude à 28 ressentis. Possibilité d'averse et d'orage au courant de toute l'après-midi et une bonne partie de la journée là à 40%. Pour ce soir, cette nuit, les orages pourraient se poursuivre. Maximum de 16. Demain, 20. Encore des chances de pluie. Par contre, dimanche et lundi, du soleil. 24 degrés. On en profite.
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5: Ah, notre Céline nationale, elle est partout dans l'actualité depuis ce matin. Elle est dans le journal, elle est sur partout. C'est pas compliqué, partout. D'ailleurs, on va en reparler parce que ben je trouve que c'est important de le faire pour souligner évidemment son retour sur scène, mais aussi pour être un peu fier en tant que... En tant que nation, hein, en tant que province, ici au Québec, on est vraiment, tu sais, on le sait, patriotique. Que vous soyez pour ou non certaines façons de penser, c'est pas grave. On est quand même fiers de notre petit coin. Et puis, je pense que là, on peut vraiment être fiers de Céline qui nous fait encore honneur à l'international. Je vous compte pourquoi et je vous donne tous les détails dans quelques minutes. Juste avant, on va aller se gâter en musique. On a les deux frères qui s'en viennent avec On a mis de la lumière et juste... Pour maintenant, là, tout de suite, la chanson qui va commencer, c'est probablement, puis là, je suis en train de penser à ça ce matin, là, ce serait quoi mon top 3 des chansons qui sont sorties depuis le début de l'année? Probablement dans mon top 3. Ma chanson préférée, Rhymes, Emmanuel Quiry, on l'écoute à l'instant. 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

Elle danse, elle chante, elle sourit, elle parle avec les gens. C'est pas mal ce qu'elle fait depuis qu'elle est arrivée en France, à Paris, notre Céline nationale. Ah, qu'elle nous rend fiers. Ah, qu'elle a de l'air en forme aussi. Évidemment, elle fait attention. Elle fait de l'exercice, fait des entraînements, autant vocal que physique, pour être sûr et certain que tout est bien, là, puis qu'elle soit en forme et prête à remonter sur scène dans les prochains jours. Mais c'est pas juste ça qu'elle fait. Elle met aussi un gros spotlight sur le Québec, même à son retour à Paris. Parce que oui, il y en a qui étaient bien déçus quand elle a annoncé qu'elle recommençait là, ses spectacles, d'apprendre que ce serait à Paris et que ce serait pas ici au Québec. Mais en même temps, faut penser international. Faut penser international. Hein? C'est une superstar et elle fait le tour du monde. Elle est adorée partout à travers la planète. Donc, c'est sûr qu'on choisit une grosse destination qui est une des places les plus prisées au monde pour faire un retour. Je comprends son choix, honnêtement. Ses motifs rendus là, c'est elle qui choisit ça, tu sais. Par contre, elle amène du monde avec elle. Elle est très fidèle à son monde au Québec. C'est ce qu'on apprend de plus en plus hein, quand on se rend compte de tout ce qu'elle fait un petit peu partout. Tu sais, quand elle a fait son apparition au sommet de la Tour Eiffel pendant la cérémonie d'ouverture des Jeux Olympiques en 2024, ben elle était accompagnée de son pianiste Scott Price, qui est un Québécois. Et tu sais, depuis 2015, elle est avec quand elle fait des apparitions, de la musique et tout ça. Donc, encore une fois, elle l'a amené avec lui et probablement qu'il va revenir encore pour là, sa tournée de spectacle. Et toute son équipe derrière aussi, c'est composé de plein de Québécois, de plein de Québécoises. On a Denis Savage qui est à la sonorisation. C'est un complice de longue date là, qui a travaillé sur des grandes tournées à l'international. Pour la scénographie, c'est un petit nouveau, mais c'est pas quelqu'un de nouveau dans le domaine. C'est Willow Perron, qui est aussi un Québécois, qui aurait là, préparé cette mise en scène-là, qui décrit lui-même comme étant monumental et architectural. Et c'est un habitué là, du domaine, on s'entend. Il a collaboré avec Rihanna, avec Drake, avec Lady Gaga, plusieurs grands noms de la musique à l'international. On a aussi, évidemment, ces musiciens qui vont suivre Philippe Dunigan, Jeff Smallwood, Kevin Giroir, Guillaume Marchand, Yves Labonté aussi qui ont été confirmés jusqu'à présent. D'ailleurs, les trois derniers que j'ai mentionnés là, ont quitté la tournée qu'ils faisaient avec Ludovic Bourgeois ici pour justement rejoindre Céline à Paris. Côté choriste, il n'y a rien qui a été annoncé officiellement. Mais les spéculations, là, pour l'instant, disent qu'on pourrait s'attendre là à Barnev, qu'on a découvert à Big Brother Célébrité, à Élise Duguay aussi, à Dawn Cumberbatch, qui sont des voix qui l'accompagnent depuis des années et des années déjà. Ses enfants aussi qui vont être sur place. Bref, le Québec qui va encore une fois briller à l'international grâce à Céline Dion. Je trouve ça vraiment le fun, puis je trouve ça vraiment important aussi de faire ça. Je me demande si Charlotte Cardin va faire un petit tour pour aller voir et saluer Céline, tant qu'elle est de l'autre bord déjà. Pourquoi pas aller serrer les mains, puis peut-être même faire une apparition sur scène. Là, j'exagère un peu, je le sais, mais peut-être. On sait jamais. Tout est possible dans ce monde. 6h41, on y va avec Dua Lipa et Pierre Desmaires qui nous prouvent que des grosses collaborations, ça existe. On écoute These Walls.

0: sur scène ou derrière un micro, il est excellent. C'était Olivier Dion avec Kinda Love. Est-ce que vous l'avez déjà vu dans une de ses productions, hein, au théâtre? J'ai pas eu encore la chance, moi, d'assister à ses performances sur scène, mais j'en ai entendu parler. Oh, que j'en ai entendu parler par des proches, par des amis. Et à ce qui paraît, c'est une machine. Vince Lemire avec Coup de tête, ça s'en vient en musique. JF Posé aussi avec Ballon Sonde. On a Cindy Daniel sous une pluie d'étoiles. Tout ça avant la fin de l'heure. Fait que pas le temps de le perdre, hein, ce matin. J'espère que vous allez bien, que votre routine se passe bien aussi. 6:48, bon réveil.
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0: On termine notre première heure ensemble dans On passe ça de même. Tommy Coderre derrière le micro avec moi en studio, Louis-Philippe Arnoirel. Comment ça va, LP?
1: Un vendredi. Ah. Toujours bien.
0: Avant un long week-end.
1: Avant un long week-end.
0: Tu l'avais oublié? On a notre lundi aussi. Ouais. Ah, là, on a du sourire sur le visage en studio. J'espère que vous aussi, vous avez des plans pour la fin de semaine. Information nationale qui s'en vient, LP, dans quelques instants. Tu nous parles de quoi?
1: C'est le bal des promesses qui continue là pour les différents partis. Je ne nommerai pas toutes parce qu'on en parle dans quelques instants. Là, mais Christine Fréchette, il était question du soutien aux aînés. Paul-Saint-Pierre Plamondon, il était question de la fameuse fonderie Horn en Abitibi, entre autres. Là, fait qu'on fait le tour de ça dans quelques instants.
0: Et voilà, donc restez là pour l'entièreté du bulletin d'information nationale. Ensuite, on fait un petit tour rapide de la météo avant de retourner en musique. On a encore des excellentes chansons à vous proposer ce matin dans les 15 prochaines. Mettons que je vous donne un petit peu l'eau à la bouche ou l'eau aux oreilles, ça se dit pas vraiment. L'eau à la bouche, on va rester avec ça. Taylor Swift avec I Knew It, I Knew You, Destiny's Child aussi avec Independent Woman. On a William Deslauriers, Enrique Iglesias, tout ça, ça s'en vient et on va se parler de bien d'autres affaires, dont une nouveauté qui s'en vient pour les amateurs de sports d'hiver. Ouais, j'en dis pas plus pour l'instant. 7h02, faut y aller, hein? On est un petit peu en retard.
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5: Bon vendredi, ici Louis-Philippe Arnoirel. La chef de la coalition Avenir Québec, Christine Fréchette, a porté la valeur totale de ses promesses envers les personnes âgées à pratiquement 2,5 milliards de dollars hier. Le chef du Parti conservateur du Québec, Éric Duhaime, a promis de verser 100 dollars par semaine par enfant aux familles qui gardent leur bambin à la maison. Interrogé à savoir s'il forcerait Glencore à réduire ses émissions d'arsenic à la fonderie Orne, le chef péquiste Paul Saint-Pierre Plamondon a indiqué qu'il ne serait pas plus sévère à l'endroit de la multinationale. Le chef du Parti libéral, Charles Milliard, a proposé de créer une plateforme de télésanté pour les Québécois pour des consultations de quelques minutes. Et la porte-parole de Québec solidaire, Ruba Gazal, a ramené l'idée de taxer davantage les grandes fortunes. Le gouvernement fédéral tient à réitérer auprès des entreprises touchées par les droits de douane américains qu'elles peuvent compter sur son aide pour traverser la crise. La ministre de l'Industrie, Mélanie Joly, a rappelé les mesures de soutien comme Développement économique Canada, l'assurance emploi et les prêts de la Banque de développement du Canada. Ottawa estime que 25 000 entreprises au pays sont directement affectées par les tarifs de 50 % sur 28 milliards de produits canadiens. Nombre d'entre elles ignorent que des ressources gouvernementales sont conçues pour les soutenir, selon Mme Joly. La semaine dernière, le gouvernement fédéral a annoncé des investissements de 7,5 milliards de dollars dans des programmes existants et dans la création de nouvelles sources de financement. Rappelons que les droits de douane de rétorsion canadiens sur près de 28 milliards de dollars de produits américains doivent entrer en vigueur mardi. Et le gouvernement fédéral s'emploie à recueillir des échantillons d'ADN auprès des familles des Canadiens toujours portés disparus au Népal et en Chine. Les inondations du 26 août ont fait plus de 1100 morts et environ 4400 disparus après l'effondrement d'un glacier dans la région frontalière entre le Népal et la Chine. C'est ce qui complète vos actualités Arsenal Media. Passez une bonne journée sur nos ondes.
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Bon réveil, ma gang de vous autres. Il est 7h07. On a un petit peu de retard pour le lancement de cette deuxième heure dont on part ça de même. Mais c'est pas grave. On va quand même avoir du gros fun et de la bonne musique, ça c'est sûr et certain. Il y a personne qui va être pénalisé ce matin. Côté météo, ça ressemble à quoi? Honnêtement, ça se réchauffe, mais très lentement. On est à 15 degrés là, pour notre réveil. On attend 22 aujourd'hui, ressenti 28, avec possibilité de pluie et d'orage à 40% pour toute la journée et toute la nuit. D'ailleurs, il y a encore un petit peu de brouillard là à certains endroits, un petit peu partout à travers le centre du Québec. Si vous avez à prendre la route, faites attention, hein, ça pourrait obstruer un petit peu votre vision. Vaut mieux être plus visible que pas assez. Allumez les quatre flashers, assurez-vous que vos lumières sont bel et bien ouvertes, juste par précaution. Hein. On conduit aussi pour les autres, même si vous en ressentez pas le besoin pour vous, il y en a peut-être d'autres qui vont en bénéficier. Pour demain, 20 degrés, peut-être un peu de pluie, on est toujours à 40%, comme aujourd'hui, très similaire d'ailleurs. Moins les orages. Et puis après ça, dimanche et lundi, parce que oui, il faut inclure le lundi dans notre long week-end. 24 degrés, soleil pour les deux journées. Pas compliqué, c'est un copier-coller. Puis on va en profiter. Oh, qu'on va en profiter. D'ailleurs, c'est quoi vos plans pour le long week-end? Textez-moi, hein? Écrivez-moi le matin, je réponds à tout le monde. 819-445-1053 pour le monde de Drummond. 819-752-5545 pour le monde de Victo. Écrivez-moi aussi votre nom. C'est tout le temps le fun de savoir à qui je parle. Destiny's Child, Independent Woman. On y retourne en musique. Taylor Swift tout de suite après. Puis après ça, je vous parle du Mont-Tremblant et des nouveautés qui s'en viennent à Viva.

I knew it, I knew you, Taylor Swift. Elle en a sorti quand même des pas pires hein, dans les derniers mois. Son dernier album était un peu controversé, mais il y avait quand même plusieurs bons hits dessus. Puis celle-là, elle est excellente aussi. Écoutez, on va parler de sport d'hiver. Je sais qu'on veut pas en parler, mais ça s'en vient lentement, mais sûrement. Hein? on est déjà le 4. Écoutez, il y a Mont-Tremblant qui annonce quand même des bonnes nouvelles, je pense, pour les skieurs, les snowboardeurs, les snowboardeuses, les skieuses qui nous écoutent ce matin, un petit peu partout à travers le centre du Québec. Je sais qu'il y a des gens qui se prennent une passe pour aller à un seul endroit pendant toute la saison hivernale, mais je sais qu'il y en a d'autres aussi qui se promènent d'un mont à l'autre juste pour justement faire des pistes différentes, puis juste avoir du fun, puis d'aller skier, puis faire du snow avec certains amis à une place, puis avec d'autres à d'autres places, puis tout ça. J'en fais pas vraiment de ski puis de snow, j'en ai déjà fait. Puis j'ai eu mal aux fesses pendant très, très longtemps parce que je suis tombé un nombre incalculable de fois. J'ai essayé de les compter. À un moment donné, j'ai juste abandonné puis essayé de me concentrer sur le fait de plus tomber. Tu sais, c'était ça l'objectif. Bref, ça fait des années qu'on attend. Mais finalement, là, c'est confirmé du côté de la société américaine Altera Mountain Company. On lance les travaux d'agrandissement du domaine skiable de Mont-Tremblant. C'est quand même un investissement là, de 42,5 millions de dollars. Et qu'est-ce que ça va faire en gros? Ça va permettre l'aménagement du sommet Timber, qui est un nouveau secteur. Là, on parle de 8 nouvelles pistes, une nouvelle remontée mécanique aussi à grande vitesse. On augmente là la capacité de montée de 10% du mont au grand complet. C'est quand même vraiment pas si pire. Là. C'est 125 sièges, 2400 skieurs là, à l'heure qui pourront remonter là-dessus. Puis bon, bref, quand ça a été annoncé tout ça, il y avait des inquiétudes hein, du côté des skieurs saisonniers parce qu'on se demandait si la clientèle du prochain Club Med Tremblant viendrait pas augmenter beaucoup le trafic justement sur les pistes, allonger donc les délais en bas des remontées mécaniques. Avec cette nouvelle montée-là qui a été annoncée, je sais pas si ça corrige un petit peu le tir. Va falloir attendre de voir vraiment, là, une fois que la saison va être lancée, si c'est suffisant là pour pallier à tout ça ou pas. Il y a quand même d'autres choses qui s'en viennent pour cette saison-ci, parce que là, les 8 nouvelles pistes, c'est pas cet hiver. Oubliez ça, on commence les travaux, on s'entend. Mais il y a quand même l'aménagement d'une nouvelle aire d'apprentissage au versant le soleil dès le début de la saison prochaine, donc celle-là là, qui va commencer prochainement. L'ouverture aussi de l'ensemble du nouveau domaine skiable, ben lui va se passer pour la saison d'après. Je m'attendais à ce que ça prenne plus de temps que ça. Mais en même temps, je sais pas si c'est si compliqué que ça, juste faire une piste. J'imagine qu'il faut tout libérer le chemin jusqu'en bas de la montagne, puis après ça, c'est à peu près ça. Je sais pas. Je suis pas un expert en montagne, puis en neige, puis en ski, là, loin de là. Donc, les 8 nouvelles pistes pour la saison 2027-2028. Donc, pas elle-là, là, l'autre d'après, mais il va quand même y avoir une nouvelle ère d'apprentissage dès cette année. Est-ce que vous avez hâte à vos sports d'hiver? Puis là, on a parlé de ski, on a parlé de snow, mais ça peut être n'importe quoi, là. Est-ce que vous faites du ski alpin? Est-ce que vous faites de la raquette? Est-ce que vous faites de la motoneige? Je veux savoir si vous avez hâte que ça soit blanc à l'extérieur ou si vous vous accrochez au fait que c'est encore un petit peu chaud les dernières journées de la saison estivale. Enrique Iglesias, Tired of Being Sorry, à Viva. 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

6 minutes. J'espère que vous allez passer une belle journée au travail. Si vous êtes déjà arrivé, prenez le temps d'aller saluer un collègue, une collègue, leur apporter un petit café si vous êtes encore sur la route. Un petit quelque chose pour faire en sorte de bien souligner la fin de la semaine. Parce que oui, c'est vendredi. Puis on a un long week-end de 3 jours qui s'en vient. Oh, qu'on va en profiter. Puis oh, que ça va faire du bien. Les informations locales, tour de la météo aussi, ça s'en vient dans quelques instants. Puis on retourne en musique avec un hit de 84. UB40, est-ce que vous êtes capable de deviner lequel? Red Wine, ça s'en vient. À Viva.

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6: Bon vendredi, c'est Louis-Philippe Arnoirel. L'incendie survenu hier après-midi vers 16h30 dans une résidence de la rue Saint-Eusèbe à Drummondville aurait été causé par l'utilisation d'un chaudron d'huile laissé sur une cuisinière, selon le service de sécurité. Deux personnes ont été prises en charge par les bénévoles de la SUC et de la Croix-Rouge afin de recevoir l'assistance nécessaire. Les pompiers ont effectué une offensive intérieure localisant le foyer du brasier dans la cuisine de la résidence. Les flammes ont toutefois pu se propager à l'entretoit. Les équipes ont procédé à l'extinction et aux vérifications nécessaires afin de s'assurer de l'absence de propagation dans les différentes composantes du bâtiment. Au total, environ 35 pompiers ont participé aux opérations d'intervention. Une coupure de courant a été effectuée dans le secteur, touchant 2700 portes. La fondation de l'Atablie populaire de Drummondville devra se trouver une nouvelle direction générale. Ce matin, la DG sortante Rachel Bissonnette a confirmé sur ses réseaux qu'elle n'était plus à la tête de l'organisme. Elle occupait le poste depuis presque 9 ans, sa nomination ayant eu lieu en 2017. Décrivant l'organisation comme un bateau, elle signifie que la dernière traversée a été plus difficile. Et pour terminer, le directeur général de Drummond Économique, Jerry Gagnon, souligne l'audace de la quincaillerie Richelieu de quadrupler l'espace de son centre de distribution près de l'autoroute 55 à Drummondville au coût de 15 millions de dollars. Cet investissement survient à une période d'incertitude et de prudence face aux défis économiques actuels. Cette prise d'opportunité pourrait encourager d'autres employeurs et d'autres industriels, selon lui. Richelieu répondait aussi à la nouvelle charte de développement industriel de Drummondville, explique Jerry Gagnon.
7: L'important, c'est pas le projet, c'est pas l'entrepôt, mais c'est le désir de l'entreprise de développer d'une façon saine, avec des fournisseurs locaux, de l'innovation. Donc, c'est une entreprise qui fait de la logistique, de l'entreposage et qui innove.
6: C'est ce qui complète vos actualités Arsenal Média. 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
9: La mauvaise nouvelle côté météo, c'est qu'aujourd'hui et demain, possiblement que c'est quand même du temps gris encore qui nous attend. 22 pour aujourd'hui, 20 pour demain. Par contre, les ressentis de la journée là sont à 28 avec l'humidex, donc il va faire chaud. On a peut-être aussi des orages qui vont se rajouter à tout ça en après-midi. Et ce soir, cette nuit, on parle de 16 degrés, 11 pour demain d'ailleurs. Dans la

0: nuit. Par contre, dimanche et lundi, pour le long week-end, au que là, on va pouvoir vraiment, vraiment sortir. Puis il y a plein d'activités à faire. On en reparlera un peu plus tard aujourd'hui.
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0: Je sais pas si en fin de semaine, vous comptiez aller du côté de Montréal ou vous promener un petit peu sur les routes hein, pour le long week-end. Il risque d'y avoir quand même pas mal de trafic. Je veux juste que vous soyez au courant de tout ça puis que vous réalisiez que ça va être intense. Ok, autant d'un côté comme de l'autre, qu'on s'en aille du côté de Québec, de Lévis ou du côté de Montréal. Du monde sur la route, il va y en avoir, il va y en avoir. Ok, mais pour l'instant, on se concentre sur ce qu'on a à vous offrir ce matin ici à Viva. 7h33, on a UB40 avec Red Red Wine qui commence dans les prochaines secondes. Tout de suite après, on va parler avec Marc-André Gagnon pour la chronique du Joker Pub Ludique. D'ailleurs, deux entrées à gagner hein, pour la question extrême avec un certificat cadeau de 20$ à dépenser comme vous voulez. Je pense que ça pourrait faire plaisir à ben du monde. On en a parlé ce matin en masse, en plus que pas assez d'ailleurs. Céline Dion, on va avoir sa dernière toujours pour vous hein, ce matin vers 7h42 à peu près. Céline qui nous offre bonjour, pardon et merci. On écoute UB40 là, à l'instant, toujours à Viva. Bon matin!

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1: Bon matin, toujours sur les ondes du Viva 105.3 ici à Drummond. J'espère que vous avez passé une belle matinée jusqu'à présent. Puis si c'est pas le cas, ben ça va changer parce qu'on a de la belle visite en studio. Marc-André Gagnon,
2: Yahoo!
1: Joker Pub Ludique. Comment ça va?
2: Ça va bien, Toby, toi?
1: Ça va super bien. Écoute, c'est quand même un gros changement qui s'en vient pour vous dans les prochains jours, les prochaines semaines, parce que vous allez relancer votre calendrier d'activité après l'été, parce qu'on veut pas y penser, mais l'été, ça achève.
2: Ouais, ça achève.
1: qu'est-ce qu'il va avoir de nouveauté ou plutôt de relancement dans les prochaines semaines?
2: Absolument tout.
1: OK.
2: Donc, je commencerai par parler de nos quiz, ça c'est clair. C'est une belle activité qui se passe tous les mercredis. Je pense pas qu'il y a une place plus pleine les mercredis à Drummondville que le Joker. Donc, c'est quiz thématique, c'est connaissance générale, c'est très le fun.
1: T'as-tu des exemples de thématiques, mettons?
2: Non, c'est pas des thématiques, c'est vraiment connaissance générale.
1: OK, c'est connaissance générale.
2: 100%,
1: c'est bon.
2: Fait qu'on va parler de politique, science, actualité, cinéma, n'importe quoi. Là.
1: N'importe quoi, mais ouais. Je sais que présentement, vous en avez des quiz, me
2: ouais,
1: semble.
2: Donc on termine notre saison d'été, puis ça, okay. C'était des thématiques spéciales à chaque semaine. Donc, on a okay. eu les années 80, on a eu les princesses Disney, on
1: hey
2: a
1: boy.
2: Eu toutes sortes d'affaires pour toutes sortes de gens.
1: je me pose la question, est-ce que ça va continuer vos dimanches quiz ou vu que là, vous allez relancer les mercredis, ça va être remplacé?
2: Ben, les thématiques spéciales, c'était les mercredis.
1: Ouais.
2: Les quiz, les dimanches que tu parles, on s'en est parlé juste avant la chronique, là, mais c'est des quiz qu'on a fait justement à la demande des gens parce qu'ils voulaient continuer à avoir des quiz thématiques générales.
1: Ouais.
2: Donc ça, plus qu'il va y avoir de gens qui sont là, plus qu'on a des chances de continuer ça. Pour l'instant, ça marche très bien aussi. Fait que si ça vous intéresse, tu sais, il faut s'inscrire. C'est pour ça qu'on vous en parle. Il nous reste encore quelques places si vous voulez vous inscrire à votre équipe. De 4 à 6 d'habitude, c'est parfait pour venir au quiz. C'est super le fun.
1: Ouais, c'est ça. Parce que là, c'est les inscriptions, dans le fond, pour les quiz le mercredi.
2: Exactement.
1: Puis si vous avez assez de demandes, assez de gens qui se présentent, ceux du dimanche vont continuer, dans le fond?
2: Exactement.
1: OK, je comprends. Puis là, vous relancez le calendrier. Il y a aussi d'autres affaires qui vont revenir, dont les soirées humour.
2: Oui, les soirées d'humour, c'était un méga hit la saison dernière. Donc, c'est une formule et client mystère. Fait que même si je peux pas vous dire qu'il va être là, malheureusement, mais je peux vous dire qu'il a déjà été là pour vous donner un peu l'eau à la bouche. On a déjà eu Preach. On a déjà eu Marco Métivier, Daniel Grenier des Chicken Swell.
1: C'est malade.
2: Non seulement c'est des beaux humains à travailler avec, c'était vraiment vraiment agréable comme expérience, mais tu sais, c'est 20$. Tu viens voir une couple d'humoristes un peu de la relève où est-ce qu'ils font des 10 minutes, des 15 minutes, ouais. Puis t'as tout le temps des surprises mongoles là-dedans. Mais en plus, après, t'as un 30 minutes avec l'invité mystère. Là.
1: La tête d'affiche.
2: Là, qui est tout le temps quelqu'un de connu que t'as vu partout à la télévision, en radio. Là, c'est malade.
1: Puis pendant les soirées humour, est-ce que vos activités, mettons, standards continuent? Est-ce que c'est vraiment, on transforme le pub en salle d'humour?
2: Le pub, c'est une salle de spectacle.
1: C'est malade.
2: Ouais, j'ai un stage, des spots, j'ai tout.
1: Puis est-ce que vos services, mettons, de bar sont encore ouverts?
2: Bar nourriture sont encore ouverts, y a pas de soucis.
1: C'est juste la partie jeu, mettons.
2: Exactement.
1: Que cette soirée-là, on est là pour rire.
2: C'est ça.
1: OK, cool. Si, mettons, les gens voudraient s'inscrire pour les quiz qui vont recommencer les mercredis,
2: ouais.
1: Est-ce que les formulaires sont déjà disponibles en ligne?
2: C'est tout simple. Faut simplement réserver, comme n'importe quelle réservation, il nous reste quelques places. Puis après ça, mentionner que c'est quelque chose que nous, on veut prendre la passe, parce que ça se fait, de dire hey, ouais. Pour la saison, je veux prendre une passe, ça fait qu'on peut sauver jusqu'à environ 40$ par personne.
1: Ah, c'est vraiment
2: dire, si
1: cool.
2: Si tu penses tu vas venir toute la saison, parce que les scores sont cumulés, ouais. C'est vraiment une saison de quiz, donc c'est ça qui est super le fun. Puis si jamais il y en a qui disent, ah, mais oui, j'ai une date ou deux que je peux pas, donc dans les scores, chez moi, on est très compétitif, j'en ai limite toujours un, mais le moins
1: okay.
2: bon. Fait que si jamais il y a une fois, hey, on est 5 à gastro,
1: ouais, c'est ça.
2: Évidemment, on peut s'en sortir comme ça. Là.
1: Fait que le base score, il disparaît
2: exactement.
1: Pour
2: tout le monde.
1: Le résultat final. OK, très nice. Puis ça, c'est vos passes saisonales, dans le fond,
2: ouais, la passe saison pour l'automne 2026. Là.
1: OK, cool. Puis là, corrige-moi si je me trompe, mais vos soirées quiz, les mercredis, sont commanditées.
2: Oui, puis il nous reste quelques spots aussi. Si toi, tu es une entreprise puis tu vas avoir énormément de visibilité pour environ 120 personnes, ben ça vaut la peine. Autant donner des goodies, quelque chose comme ça, puis après ça, faire de du trafic sur ta boutique ou peu importe. Ou ben non, tout simplement faire parler de toi. Ben nous, il nous reste encore quelques places de sponsor. On est toujours ouvert à ça, ou de l'échange de commandites aussi.
1: Ben oui, puis là, mettons, les gens qui seraient intéressés par ce stuff-là, j'imagine qu'ils ont
2: juste
1: à
2: nous
1: appeler,
2: écrire par courriel. Là, toutes nos infos sont sur notre site, sur nos réseaux sociaux, etc. Tout nous redirige à la bonne place.
1: All right, excellent. 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
1: Et voilà. Hey, merci Marc-André encore d'être passé en studio, puis j'ai hâte de t'en jaser.
2: Toujours un plaisir, Tommy. Salut!

0: On vient de parler avec Marc-André Gagnon pour le Joker Pub Ludique. Si ça vous a donné envie d'aller faire un petit tour là-bas pour profiter des activités, deux admissions gratuites, un certificat cadeau de 20$ à dépenser comme vous voulez sur place, c'est ce qui est à gagner pour la question extrême de cette semaine. Dernière chance aujourd'hui d'y participer. On vous la dévoile, on vous la révèle ce matin pour la première fois dans à peu près quoi 5-6 minutes, soyez là. On a Ella Langley juste avant qu'il s'en vient avec Beer, toujours à Viva.
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1: 7h52, on est avec Louis-Philippe Arnoirel en studio. LP,
2: oui.
1: Question extrême.
2: Est-ce qu'on va l'avoir?
1: Fallait que je le pose, là. Tu m'as volé ma question. Je vais le faire quand même. Est-ce qu'on va l'avoir aujourd'hui?
2: Non.
1: Non, sûrement pas.

0: Mais vous, peut-être.
1: Vous, à la maison, à la voiture, au travail, peut-être que vous allez l'avoir. D'ailleurs, si vous êtes en véhicule, textez-nous pas au volant, hein. Juste un petit rappel comme ça.
2: Surtout avec le brouillard, là.
1: Ouais, c'est ça, en plus de ça, là, ouais, matin, c'est un petit peu obstrué la vision, dépendamment de où vous êtes là dans le centre du Québec. On y va pour la question. Donc, environ un Canadien sur trois est officiellement inscrit pour faire ceci. Ouf, c'est ça je te dis. Je te laisse le temps d'y penser. Je rappelle à tout le monde que le tirage se fait tantôt. Hein. Il y a un tirage à toutes les semaines pour un prix. Cette semaine, c'est deux entrées gratuites pour le Joker Pub ludique, en plus d'un certificat cadeau de 20$ à dépenser comme vous voulez en succursale. OK, on répète la question. Environ une personne sur trois au Canada là, est officiellement inscrit pour ceci. Pour faire ceci.
2: C'est ça.
1: Environ un Canadien sur trois est officiellement inscrit pour faire ceci. Pour de vrai, j'ai aucune idée.
2: De la natation.
1: C'est sûrement quelque chose dans le genre. C'est sûrement une activité quelconque, là. Peut-être avec...
2: On dit tout le temps ça, puis c'est jamais ça. Si votre tête bouge d'une manière différente de nous, vous allez dire, ben non, vous êtes dans le champ, là, c'est le temps. Ça.
1: Je sais pas. À quoi on s'inscrit?
2: Non, c'est pas qu'on s'inscrit, c'est qu'on est inscrit pour faire cela.
1: On est inscrit pour faire ça.
2: Tu sais, moi, mon réflexe, puis ça sera pas ça, mais tu sais, mon réflexe a été comme, combien de personnes sont baptisées, donc sont inscrits pour se faire, pour pouvoir se marier? C'est pas ça.
1: C'est sûr, c'est pas ça.
2: Mais je me demandais si c'était quelque chose de même, ou est-ce que, oui, on est inscrit, mais est-ce que c'est quelque chose qu'on fait pas consciemment, nécessairement, que ça donne que, en tant que personne, on est inscrit pour faire ça?
1: J'ai aucune idée pour de vrai.
2: Moi non plus.
1: Je pense que je vais prendre le temps d'y penser un petit peu. On retourne en musique avec Ready for Love de Collective. C'est leur nouveauté de cette année. Je répète la question une dernière fois. Environ un Canadien sur trois est officiellement inscrit pour faire ceci.
2: Officiellement.
1: Officiellement. Ouais. Officiellement inscrit pour faire ceci. Une personne sur trois, c'est beaucoup, là. C'est le tiers de la population, c'est énorme. Écrivez-nous votre réponse sur la messagerie 819-445-1053 pour le monde de Drummond, 819-752-5545 pour le monde de Victo. Ouais.
2: J'ai une dernière proposition.
1: Ouais.
2: On a des personnes qui sont mineures, on a des personnes qui sont comme notre technicien Romaric là, qui habite au Canada ne peut pas encore voter, mais un Canadien sur trois pourrait voter. Sont inscrits officiellement
1: pour le vote,
2: pour pouvoir voter, ouais.
1: Ah, peut-être.
2: Je pense
1: peut-être.
2: Pas. Je pense pas. Mais avec... c'est le officiellement qui est comme, OK, il y a de quoi avec ça.
1: Il y a de quoi avec ça. Je sais pas, pas en tout. Bonne chance, la gang, pour de vrai. Hésitez pas à participer, ce matin. Ça vous donne une chance pour le tirage de tantôt. Ouais, c'est ça. Bon, on retourne en musique en attendant. Hey, pour vrai, elle me dérange, cette question-là. J'ai aucune idée. Normalement, j'ai, tu sais, une ou deux idées qui me passent par la tête. Là, je sais pas en tout. Information, nationale à venir. On a aussi, la météo et tout ça, là, dans les prochains instants. Voilà. Bonne chance. Hey, elle me perturbe cette question-là.
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5: Bon vendredi, ici Louis-Philippe Arnoirel. La chef de la coalition Avenir Québec, Christine Fréchette, a porté la valeur totale de ses promesses envers les personnes âgées à pratiquement 2,5 milliards de dollars hier. Le chef du Parti conservateur du Québec, Éric Duhaime, a promis de verser 100 dollars par semaine par enfant aux familles qui gardent leur bambin à la maison. Interrogé à savoir s'il forcerait Glencore à réduire ses émissions d'arsenic à la fonderie Orne, le chef péquiste Paul Saint-Pierre Plamondon a indiqué qu'il ne serait pas plus sévère à l'endroit de la multinationale. Le chef du Parti libéral, Charles Milliard, a proposé de créer une plateforme de télésanté pour les Québécois pour des consultations de quelques minutes. Et la porte-parole de Québec solidaire, Ruba Gazal, a ramené l'idée de taxer davantage les grandes fortunes. Le gouvernement fédéral tient à réitérer auprès des entreprises touchées par les droits de douane américains qu'elles peuvent compter sur son aide pour traverser la crise. La ministre de l'Industrie, Mélanie Joly, a rappelé les mesures de soutien comme Développement économique Canada, l'assurance-emploi et les prêts de la Banque de développement du Canada. Ottawa estime que 25 000 entreprises au pays sont directement affectées par les tarifs de 50 % sur 28 milliards de produits canadiens. Nombre d'entre elles ignorent que des ressources gouvernementales sont conçues pour les soutenir, selon Mme Joly. La semaine dernière, le gouvernement fédéral a annoncé des investissements de 7,5 milliards de dollars dans des programmes existants et dans la création de nouvelles sources de financement. Rappelons que les droits de douane de rétorsion canadiens sur près de 28 milliards de dollars de produits américains doivent entrer en vigueur mardi. Et le gouvernement fédéral s'emploie à recueillir des échantillons d'ADN auprès des familles des Canadiens toujours portés disparus au Népal et en Chine. Les inondations du 26 août ont fait plus de 1100 morts et environ 4400 disparus après l'effondrement d'un glacier dans la région frontalière entre le Népal et la Chine. C'est ce qui complète vos actualités Arsenal Média. Passez une bonne journée sur nos ondes.

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C'est reparti ce matin toujours, 8h04, on part ça de même sur les ondes de Viva. Tommy Coderre qui vous accompagne, la gang, si vous venez d'arriver, installez-vous, prenez une bonne petite gorgée de café puis dites-vous que c'est vendredi. Ouais, on est passé à travers toute la semaine, première semaine complète de retour à l'école aussi. Pour plusieurs familles, ça a dû être rock'n'roll. C'est bientôt un long week-end pour se récompenser de tous les efforts qu'on a dû faire pour se lever à tous les matins cette semaine. On est à 16 degrés déjà ce matin. On attend par contre une journée assez grise, hein? 40% de possibilité d'averse et d'orage au courant de la journée, maximum de 22, ressenti 28. Donc chaud et humide ce soir, cette nuit. Ça se poursuit tout ça avec un 16 au maximum dans la nuit. Les orages qui pourraient continuer là, jusqu'à demain matin. D'ailleurs, demain, très similaire à aujourd'hui, mais on enlève justement les orages, maximum de 20 degrés. Par contre, après ça, c'est là où ça s'éclaircit. C'est là où on a un petit répit hein, du mauvais temps pendant 3 jours, dimanche, lundi et mardi prochain. On va pouvoir en profiter avec du soleil. D'ailleurs, dimanche et lundi, c'est le long week-end. N'oubliez pas ça. Hein? Duran Duran, on se gâte avec un hit des années 82 ce matin, Hungry Like the Wolf. Et tout de suite après, on va s'entretenir avec Marilyn Perrault, qui est fondatrice du Capucin. Ça s'en vient, la chronique est à suivre. C'est un rendez-vous.

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1: On est de retour toujours dans Personne Même sur les ondes de Viva. Tommy Coderre qui vous parle. Et ce matin au téléphone, j'ai le plaisir de m'entretenir avec Marilyn Perrault, qui est naturopathe, mais aussi fondatrice du Capucin. Bon matin!
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1: C'est bon, salut. On retourne en musique nous avec Mitsu, c'est chaud, nouveauté de l'été, hein, bien évidemment. Et tout de suite après, c'est la réponse de la question extrême. Je peux vous la rappeler parce que bon, il y a le tirage tantôt hein, pour le prix qui est attaché à tout ça. Environ un Canadien sur trois est officiellement inscrit pour faire ceci. Qu'est-ce qu'on recherche, hein? 819-445-1053 à Drummondville, 819-752-5545 à Victo. Bonne chance, il vous reste 3 minutes.

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1: 8h20 minutes. On l'a pas eu, la question extrême.
2: Mais
1: on a un collègue ici à la station qui a eu la bonne réponse.
2: Ben oui.
1: Et Oli, ça arrive rarement.
2: Oli qui a, excuse-moi, mon micro, peux-tu le baisser? Je vais juste lui, il semble y avoir un problème technique, si tu peux juste
1: le faire. Ah, ouais, OK. Vas-y.
2: Et là, si on y va.
1: Test.
2: C'est
1: OK, ça sonne mieux.
2: Ben oui, on a notre collègue Oli qui est rentré en studio et qui a juste dit la réponse, puis on était comme, bon, c'est clair que c'est ça, là.
1: Ben, au début, il a dit s'inscrire aux Jeux Olympiques.
2: Ouais, le tiers de la population canadienne
1: c'est ça.
2: Est officiellement
1: inscrite. On est une grande cohorte olympique.
2: Pour faire
1: très sportif, hein?
2: On rappelle que c'est ça.
1: Non, mais c'est ça. Puis après ça, il a dit la bonne réponse. Fait qu'il est passé d'un extrême à l'autre, on s'entend. Je vous répète la question si vous l'avez manqué. Environ un Canadien sur trois est officiellement inscrit pour faire ceci. Je lance le tirage à l'instant. On a reçu des bonnes réponses sur la messagerie. D'ailleurs, Laurie qui a eu la bonne réponse.
2: Oh.
1: Je peux la dire, dans le fond. Je la dis tout de suite.
2: On peut-tu passer par les questions? Qu'est-ce qu'on a reçu qui était... Je vais le dire pas bon, mais qui était pas la bonne réponse. C'était des bonnes réponses, mais qui était pas la bonne réponse.
1: C'est ça. On n'a pas reçu des super bonnes réponses, honnêtement. S'inscrire à des cartes fidélité. S'inscrire à un abonnement genre Netflix, genre Disney+, des fournisseurs là, de contenu là.
2: Ben, j'aime ça comme mentalité, ça aurait pu être ça. Le
1: oui,
2: tiers
1: mais,
2: des personnes qui
1: oui, mais tu sais c'était pas mal les réponses qui revenaient. Je te dirais qu'il y a pas eu de grosse diversité de réponses ce matin là sur les messageries autant d'un côté que de l'autre, mais la bonne réponse c'était s'inscrire pour faire un don d'organes.
2: Ben oui.
1: Hey, tout simplement.
2: Quand Oli
1: signait sa carte,
2: a dit ça, j'étais comme, ah oh, ben oui, c'est ça. Évidemment que c'est ça.
1: Ben honnêtement, moi, je regardais les réponses qui rentraient, tu sais, avant d'avoir regardé la bonne réponse, plus tôt dans l'émission. Puis quand j'ai vu don d'organes, j'étais comme, ah, c'est sûr, c'est ça.
2: Ah oui.
1: C'est sûr, c'est ça. Fait que félicitations, Laurie, pour la bonne réponse. Le tirage est terminé et le ou la gagnant-gagnante de cette semaine hein, pour le certificat cadeau, je vais réussir à le dire, certificat cadeau de 20$ chez Joker Pub Ludic et les deux entrées gratuites, c'est Stéphanie Desmarais. Donc, félicitations,
2: bravo.
1: Stéphanie. Merci d'avoir participé, la gang. Autant à Victo, à Drummond, partout à travers le centre du Québec. On est ensemble une seule et belle grande famille. Restez là dans quelques instants. Les informations locales, le tour de la météo. Puis après ça, on retourne en musique. On a Rye avec Where is my husband qui s'en vient à Viva.
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8: Bon vendredi, ici Louis-Philippe Arnoirel. L'incendie survenu hier après-midi vers 16h30 dans une résidence de la rue Saint-Eusèbe à Drummondville aurait été causé par l'utilisation d'un chaudron d'huile laissé sur une cuisinière, selon le service de sécurité. Deux personnes ont été prises en charge par les bénévoles de la SIUC et de la Croix-Rouge afin de recevoir l'assistance nécessaire. Les pompiers ont effectué une offensive intérieure localisant le foyer du brasier dans la cuisine de la résidence. Les flammes ont toutefois pu se propager à l'entretoit. Les équipes ont procédé à l'extinction et aux vérifications nécessaires afin de s'assurer de l'absence de propagation dans les différentes composantes du bâtiment. Au total, environ 35 pompiers ont participé aux opérations d'intervention. Une coupure de courant a été effectuée dans le secteur, touchant 2700 portes. La fondation de l'Atablier populaire de Drummondville devra se trouver une nouvelle direction générale. Ce matin, la DG sortante, Rachel Bissonnette, a confirmé sur ses réseaux qu'elle n'était plus à la tête de l'organisme. Elle occupait le poste depuis presque 9 ans, sa nomination ayant eu lieu en 2017. Décrivant l'organisation comme un bateau, elle signifie que la dernière traversée a été plus difficile. Et pour terminer, le directeur général de Drummond Économique, Jerry Gagnon, souligne l'audace de la quincaillerie Richelieu de quadrupler l'espace de son centre de distribution près de l'autoroute 55 à Drummondville au coût de 15 millions de dollars. Cet investissement survient à une période d'incertitude et de prudence face aux défis économiques actuels. Cette prise d'opportunité pourrait encourager d'autres employeurs et d'autres industriels, selon lui. Richelieu répondait aussi à la nouvelle charte de développement industriel de Drummondville, explique Jerry Gagnon.
9: L'important, c'est pas le projet, c'est pas l'entrepôt, mais c'est le désir de l'entreprise de développer d'une façon saine, avec des fournisseurs locaux, de l'innovation. Donc, c'est une entreprise qui fait de la logistique, de l'entreposage et qui innove.
8: C'est ce qui complète vos actualités Arsenal Média. 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
11: Si vous êtes sur le point de quitter la maison, vous vous demandez s'il faut apporter un parapluie pour l'ensemble de la journée. Oui, encore une fois, 40% de possibilité d'averse aujourd'hui jusqu'à tard là, au courant de la nuit. Peut-être de la pluie, peut-être des orages aussi. Un ressenti là, avec l'humidex de 28.

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1: De cette raison-là, à cause qu'il y a une espèce de phobie qui est très répandue, qui est très commune des aiguilles. Puis je trouve ça un petit peu dommage. Par contre, je vous raconte à quel point c'est important de le faire et surtout comment le faire pour la semaine prochaine si vous avez envie de poser un beau geste. On en jase tout de suite après une excellente chanson. C'est Ray avec Where Is My Husband qui joue à l'instant toujours à Viva. Je vous souhaite un excellent vendredi.

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2: Probablement que la majorité d'entre vous n'êtes pas au courant, mais Jean-François Houle, qui est maire de Drummondville, a déjà eu besoin de transfusion de sang, d'hémoglobine et de plaquettes aussi par le passé. Et donc, il sait à quel point un don, ça peut faire toute la différence, ça peut sauver des vies, ça peut changer la donne pour ben des gens. Et cette année, c'est lui qui va agir à titre de président d'honneur pour la collecte de sang. D'ailleurs, il y en a une qui s'en vient, c'est la semaine prochaine, en mercredi 9 septembre, de 10h jusqu'à 19h30. Donc quand même, c'est une longue collecte. Vous avez le temps en masse à n'importe quel moment là, au courant de la journée, que vous soyez au travail, à la maison ou n'importe où, là, de passer là, par le manège militaire de Drummondville, parce que c'est là où va se passer la collecte, hein, sur la rue Saint-Louis. Et donc, c'est évidemment organisé en collaboration avec Emma

Québec, on a déjà reçu des représentants en studio, justement, d'Emma Québec, pour nous parler de l'importance des collectes, que ce soit de sang, d'hémoglobine, de plaquettes et tout ça. Chaque don a une particularité très, très précise et dépendamment de votre groupe sanguin aussi, vous pourriez là vraiment être plus bénéfique de donner là soit du sang ou justement là d'autres dérivés là quand le reste lui est renvoyé dans votre corps si on en a pas besoin pour certaines collectes. Ça devient un petit peu complexe, mais tout ça se trouve en rattrapage sur le site internet de la ville là si ça vous tente d'en apprendre un petit peu plus là-dessus. Et donc je le répète, mercredi prochain, si ça vous tente de faire une différence, de sauver des vies, ça se passe au manège militaire. Vous pouvez d'ailleurs réserver votre place sur emmaquebec.ca dans l'onglet « Prendre rendez-vous », tout simplement, vous trouvez la collecte de la ville et c'est aussi simple que ça. Puis pour de vrai, la gang, à part la peur des aiguilles, je comprends pas ce qui retient les gens d'aller faire un don de sang. Puis là, je suis pas en train de blâmer ou de jeter de la lumière là sur les gens qui ont peur des aiguilles. C'est une peur extrêmement connue et répandue aussi. Puis c'est bien correct comme ça, mais je trouve ça dommage en fait que ce soit probablement la première raison qui fait en sorte qu'on a autant besoin de sang puis autant de difficultés à en collecter chez les gens. Donc encore une fois, emmaquebec.ca dans l'onglet prendre rendez-vous. Si vous avez un peu de temps pendant le long week-end pour y penser, faites-le. Véronique Dicker avec Feel Happy, on y retourne en musique à l'instant, toujours à Vivant. Bon matin.

C'est déjà terminé pour notre matinée ensemble et donc c'est aussi terminé pour notre semaine dont part ça de même. Je m'appelle Tommy Coder, bien évidemment, bien content de vous avoir accompagné encore une fois du lundi là, au vendredi. Normalement, je vous dirais à lundi prochain, sauf que là, non, c'est pas le cas. Non, parce que c'est un long week-end qui est devant nous. Qu'est-ce que vous avez de prévu pour la fin de semaine de la fête du travail? Est-ce que vous restez à la maison? Est-ce que vous reprenez un petit peu votre souffle après une première semaine complète là pour le retour à l'école des plus jeunes, des ados et tout ça? Les deux sont bons. Les deux sont valables, honnêtement. Là, si vous avez besoin de repos, faites-le. Et si vous avez un petit peu d'énergie à dépenser, c'est parfait pour le faire. Sur trois jours, on a quand même le 2 jours ensoleillés, puis là, je parle pas de demain. Demain, c'est la journée grise. On va peut-être s'en sortir d'ailleurs. Hein. On est à 40% de chance de pluie. Fait que peut-être que ça va être seulement gris, mais pas pluvieux, puis on va quand même pouvoir faire des activités. On verra bien en temps et lieu, hein, comme on dit. Je m'appelle encore une fois Tommy Coder et je vous donne rendez-vous donc mardi prochain, 6h, pour une autre émission dont on part ça de même. Diane Simard s'en vient. Bon vendredi, la gang.

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toi magnifique. En plus, avec Viva l'avant-midi, je peux vous dire qu'on va faire un méchant beau tour avec la belle cour musicale que j'ai pour vous autres. Aussi, je voulais savoir, ça ressemble à quoi votre routine beauté? Est-ce que vous êtes une adepte de rouge à lèvres, gloss? Qu'est-ce que vous mettez sur vos lèvres? Moi, là, c'est juste du baume à lèvres. Mais j'aime ça avoir une petite lèvre colorée à un certain moment donné, mais le rouge à lèvres, je trouve ça peut-être un peu trop intense pour moi. Le gloss, c'est collant, mais là, la nouvelle tendance qui s'invite dans nos trousses cosmétiques pour cet automne, ça me parle. Et évidemment que je vais vous en jaser, hein, vous savez. On est toujours en mode solution à Viva et toujours en mode bonne musique également avec Florida Georgia Line qui s'invite, mais juste avant, Shakira est là avec Burna Boy sur Die Die. Diane Simard, vous souhaite un bon début de journée à Viva.

Dominique Bourgeois et que sera ma vie dans Viva la fin midi? Ben, ça y est, le coup d'envoi a été donné pour son nouveau spectacle, Karaoké 90. C'est à la première hier soir. Alors, c'est parti partout au Québec. Il part sur la route présenter cet album-là. Toutes les dates sur le ludovic.ca. Alors, énormément d'ambiance, évidemment, dans la salle. La participation du public aussi. Alors là, c'est un show qui est très bien rodé, hein, mise en scène par Sylvain Cossette. Nul autre que Sylvain Cossette. Alors qu'il s'est assuré que tout était bien, la mise en scène. Tout le monde était prêt, en tout cas, parce que Ludovic a publié également des vidéos tout au long de la semaine. Sylvain se disait très heureux que tout le monde savait ce qu'il y avait à faire, que tout ce qu'ils avaient pensé de faire, lui et Ludovic, eh bien, ça fonctionnait, ça rentrait au poste. Alors, c'est parti pour Karaoké 90 de Ludovic Bourgeois. Alors, n'hésitez pas à aller le voir. Gabriel Prédette à venir à Viva. Et pour tout de suite, c'est Charlotte Cardin qui est là. Elle qui doit avoir tellement hâte de retourner sur scène, toujours au repos forcé, parce qu'elle a un souci au niveau de ses cordes vocales. Meaningless, maintenant à Viva.

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Collins sera intronisé pour la toute première fois comme artiste solo au Temple de la renommée du rock and roll en novembre prochain. Il y est déjà grâce à son groupe Genesis, mais en solo, ce sera une première pour saluer évidemment son talent et tout ce qu'il nous a donné musicalement en carrière comme Another Day in Paradise.

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0: avec Domino sur Allez. Oui, allez-y les voir Caïn, parce que vous savez que c'est la tournée d'adieu avec la Cour des Grands. Alors Caïn qui va prendre sa retraite en tant que groupe. Prochain spectacle à l'horaire, c'est le 11 septembre du côté de Magog. Bon, ça affiche complet. Il y a quelques spectacles comme ça d'ailleurs, ou encore qu'il reste peu de place, mais quand même allez faire un tour sur caïn.ca. Donc oui, c'est peut-être un peu la retraite du groupe, mais je vous en glissais un mot hier après-midi. Ce ne sera pas la retraite des membres de Caïn, parce que là, on va en profiter pour faire quelques petites activités ou projets solo qu'on voulait faire, mais qu'on ne mettait pas à exécution. Mais je peux vous dire que le leader du groupe Caïn, Steve Veilleux, en tout cas, a l'air d'avoir plusieurs projets en tête, parce qu'il nous a dit sur ses réseaux au cours des dernières heures que le prochain chapitre promet d'être tout aussi beau que les 26 dernières années avec Caïn. Il dit qu'il s'est monté un band, le band de ses rêves pour l'occasion, qui a hâte de nous partager ses nouvelles chansons et de nous en dire plus. Ben, c'est sûr qu'on reste à l'affût. Marshmello à venir sur El Merengue à Viva.
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lasse pas d'entendre, toujours un grand succès en 2026, même si elle est sortie en 2022 et qu'elle a reçu le prix de la chanson de l'année lors du gala de la disque cette année-là. Et là, cette semaine, Disque 7e Ciel a remis une couche au succès de cette chanson-là parce que là, on a dépassé les 30 millions d'écoutes sur Spotify pour Copilote. Alors, on félicite évidemment au passage Fouki, Jay Scott et tous les artisans derrière l'un des plus grands succès de la musique québécoise sur cette plateforme. Alors, on n'est pas peu fiers. Pas peu fiers également de ce qui s'en vient pour Big Brother Célébrité. Marie-Mé, il y a quelques jours, a confirmé que c'était le retour de cette émission-là à succès pour l'hiver 2027 là, du côté de Nouveau et de Crave aussi. Pour la toute première fois de son histoire, le public sera appelé à entrer sur le plateau de Big Brother Célébrité. Et pour ça, eh ben, il faut aller s'inscrire et démontrer notre intérêt. Bien sûr qu'il faut être très coloré sur le plus.crave.ca. Avis aux intéressés. Marie-Mé, qui est en train de travailler sur de la musique, elle parle que ce sera saveur pop country. Un peu à l'image de la relecture francophone de Picture, dont elle a participé avec Clément Jacques, qu'on s'offre maintenant à Viva.

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1: Dans un instant, je vous parle d'une toute nouvelle génération de brillants pour les lèvres. On s'en reparle dans un moment. Pour tout de suite, voici George Ezra à Viva.

0: On connaît le baume à lèvres, on connaît le gloss, mais connaissez-vous le bloss? Ah, ça, c'est une toute nouvelle génération de brillants pour les lèvres. Honnêtement, là, ce sont des baumes brillants. Donc, c'est comme une espèce d'hybride entre le baume à lèvres et le gloss. Mais le gloss, c'est le fun, mais des fois, ça vient un petit peu collant, hein? Texture assez épaisse. C'était bien, bien la mode, là, depuis le début des années 2000, là, c'est sûr. Mais là, le gloss, c'est un hybride entre le maquillage et le soin. Alors, la particularité, c'est que c'est une texture fondante, généralement enrichie en huile, beurre végétaux également. Des ingrédients auxquels s'ajoutent des pigments translucides et modulables qui sont conçus pour rehausser la couleur naturelle des lèvres plutôt que de les dissimuler. Ça, je trouve ça vraiment intéressant. Alors, on y retrouve des roses frais, des beiges chauds, des nuances de baie ou encore corail épicé. C'est comme une transparence, mais avec une petite touche de couleur. On peut mettre ça en finition également d'un rouge à lèvres. Ça peut donner quelque chose de super cool. Alors, le bloss, surveillez ça. C'est la belle grosse tendance. Puis moi, j'aime bien ça. Alex Warren à venir à Viva. Restez là.
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7: Bon vendredi, ici Louis-Philippe Arnoy-Harel. L'entreprise Bourret réagit à une vidéo circulant sur les réseaux sociaux et qui implique ce qui serait vraisemblablement une conduite dangereuse effectuée par l'un de ses véhicules sur l'autoroute 640 dans la Naudière. L'extrait enregistré à partir de la cabine d'un camion a été publié dans la journée de mercredi et a été partagé à 1500 reprises. Il montre un poids lourd avec le nom Bourret affiché sur les côtés et l'arrière, passant de la voie de gauche à droite pour empêcher un dépassement. L'employeur drummondvillois signifie avoir entrepris les démarches nécessaires pour faire la lumière sur la situation. Et les travaux pour la réalisation de la murale visible sur le bâtiment de l'organisme Lapiole sur la rue d'Orion en direction est ont débuté cette semaine. L'artiste responsable Danaï Brissonnet doit être sur place pour le prochain mois. Le projet a été proposé par Lapiole au Collège Élis, propriétaire de l'édifice, et à la ville de Drummondville qui épaule d'ailleurs le financement total évalué à 45 000 $ selon l'appel de candidature. C'est ce qui complète vos actualités Arsenal Média. 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

Katy Perry s'invite en musique dans les prochaines secondes à Viva et après avoir aperçu le duo Katy Perry-Justin Trudeau dans les allées du Home Hardware en plein magasinage à Montréal, eh bien là, on les a vus dans un magasin de piano et on a eu en entrevue le propriétaire qui est âgé de 74 ans. Très réputé en son magasin d'ailleurs, donc le propriétaire de piano Esmond White à Montréal. Alors, c'est sur la rue Gaspé que Katy Perry et Justin Trudeau sont allés mardi pour magasiner un piano. Alors, le propriétaire a dit qu'ils ont été extrêmement généreux, vraiment humains, plus que gentils. D'ailleurs, lui a été informé quelques minutes avant que Katy Perry allait passer. Elle avait été référée là, par des gens qui connaissent vraiment bien cet endroit-là. Donc, elle voulait aller y faire un tour. Ils l'ont fait entrer en toute discrétion par la porte des artistes qui est dissimulée au garage. Mais Justin Trudeau l'a rejoint 5 minutes plus tard. Lui, il est entré par la porte principale du magasin. Il a dit qu'ils ont eu vraiment du fun. Il dit « Ma femme trouve d'ailleurs que Justin Trudeau est très beau. » Et je confirme pour l'avoir déjà rencontré. Très charismatique. Mais il dit « En fin de compte, ce que j'ai aimé, ce sont des personnes d'une belle expérience. On a parlé d'affaires personnelles. Ils sont très humains et intéressés. » Il a pas dit s'ils sont repartis avec un piano finalement. L'histoire le dit pas, mais quand même. Et récemment, Katy Perry s'est confiée au magazine People concernant sa dernière

0: signé Lou Adriane Cassidy qu'on vient de s'offrir dans Viva l'avant midi, qui a été élue chanson de l'année, rien de moins, dans un certain gala de La Disque. Lou Adriane Cassidy qui a vraiment eu d'ailleurs une belle nouvelle cet été, là, sa tournée Triste Animal a officiellement vendu plus de 25 000 billets et elle mentionne sur ses réseaux sociaux là, que c'est complètement fou. Elle dit jamais j'aurais cru me rendre là un jour. Eh bien, certainement avec tout le talent qu'elle a, et elle poursuit justement sa tournée Triste Animal partout au Québec. Elle sera du côté de Rouyn-Noranda demain, entre autres. Et septembre, ça se poursuit du côté de Saint-Irénée, Brossard, des dates également pour Saint-Prime aussi. Et là, on en profite parce que elle s'en va en France en octobre prochain. Madame sera en spectacle à Paris aussi. Alors, bien sûr que ils vont tomber en amour avec notre Québécoise qui est bourrée de talent. Alors, n'hésitez pas à aller voir ses dates sur le louadriannecassidy.com. Pour vous, R.E.M. avec Losing My Religion à venir. Et surveillez Ed Sheeran également, Viva.
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reste fort dans Viva l'avant midi. Dupré qui propose un tout nouveau spectacle en ces temps-ci, un concert acoustique. Il revisite là, ses chansons réinventées à travers des arrangements acoustiques en toute simplicité. Beaucoup de sensibilité et d'émotion là, qui prennent la place dans ce nouveau spectacle-là. Un moment quand même unique parce que si vous aimez vraiment Marc Dupré, que vous êtes fan de l'artiste, un gars qui est très humain en plus, mais c'est un spectacle de proximité qui s'appelle Bien assis. Alors, c'est parti pour Marc Dupré et ce spectacle-là sur le marcdupré.com. Vous pouvez le suivre. Et notre prochaine invitée, elle aussi, là, va partir une nouvelle tournée prochainement pour présenter son tout nouvel album Dolbo Mistassini qui sort le 18 septembre prochain, jour de son anniversaire. Alors, il y a beaucoup, beaucoup de fébrilité dans l'air de la part de Sarah Dufour. Alors, vous pouvez dès maintenant précommander cet album-là. Et elle a confirmé que ceux qui sont précommandés avant le 11 septembre seront tous autographiés parce qu'elle veut laisser vraiment une note personnelle sur ce disque-là. Alors, c'est à se procurer. Rihanna à venir, Taylor Swift, mais pour tout de suite, la voici Sarah Dufour avec Chumel.

Une vraie chanson du vendredi qui nous met dans l'ambiance. On vient de s'offrir Rihanna et Don't Stop the Music à Viva. Diane Simon, toujours en place avec vous autres dans Viva l'avant-midi jusqu'à l'arrivée de votre lunch 80-90-2000. Une petite pause pendant l'heure du dîner avec juste des bons classiques. Et on a une bonne idée là, de ce que vous pourriez entendre tantôt pour pas manquer la toune du lunch. On y revient.

0: style qui est un peu plus mature pour Teddy Swims sur son plus récent extrait Mr. Know It All que j'ai hâte de vous jouer tantôt. Faut pas manquer ça, c'est tellement bon. Aussi Jeff Posey avec sa plus récente Emmêlée dans ses cheveux. Je me tanne pas d'entendre cette chanson-là. Je me tanne pas également de découvrir qu'est-ce que notre responsable de la musique, Justin Demers, que je salue, nous concocte à chaque avant-midi pour la toune du lunch. Une belle surprise à chaque fois parce que c'est un classique qu'on vous positionne là, qui vous donne une idée de ce que vous pouvez entendre pendant notre émission spéciale, là, justement, de classique et de nostalgie pendant l'heure du dîner à Viva, le lunch 80-90-2000, d'ailleurs que je vous invite à ne pas manquer tantôt. Alors là, c'est George Michael qui s'invite. J'aime toute cette chanson-là. On retourne dans la décennie 80 avec Faith dans un instant. Viva, restez là.
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2: Bon vendredi, ici Louis-Philippe Arnoy-Harel. L'entreprise Bourret réagit à une vidéo circulant sur les réseaux sociaux et qui implique ce qui serait vraisemblablement une conduite dangereuse effectuée par l'un de ses véhicules sur l'autoroute 640 dans la Naudière. L'extrait enregistré à partir de la cabine d'un camion a été publié dans la journée de mercredi et a été partagé à 1500 reprises. Il montre un poids lourd avec le nom Bourret affiché sur les côtés et l'arrière, passant de la voie de gauche à droite pour empêcher un dépassement. L'employeur drummondvillois signifie avoir entrepris les démarches nécessaires pour faire la lumière sur la situation. Et les travaux pour la réalisation de la murale visible sur le bâtiment de l'organisme Lapiole sur la rue d'Orion en direction est ont débuté cette semaine. L'artiste responsable Danaï Brissonnet doit être sur place pour le prochain mois. Le projet a été proposé par Lapiole au Collège Élis, propriétaire de l'édifice, et à la ville de Drummondville qui épaule d'ailleurs le financement total évalué à 45 000 $ selon l'appel de candidature. C'est ce qui complète vos actualités Arsenal Média. 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

renforcés s'invitent dans les prochaines secondes et j'ai nommé Rod Stewart qui, autour du 12 août sur son compte Instagram, nous avait annoncé qu'il avait subi avec succès une intervention de routine là, qui consistait à la pose d'un stent coronaire. Mais quand même, il avait précisé qu'il voulait prendre les 4 prochaines semaines pour se reposer et retrouver pleinement la forme avant de remonter sur scène. Alors, ça voulait dire qu'il ne pouvait pas poursuivre sa tournée actuelle. Il y avait encore quelques dates de prévues aux États-Unis et au Mexique. Alors, il a dû annuler le reste de sa tournée. On lui souhaite évidemment de bien se reposer. C'est important de s'écouter. Lui qui est quand même rendu à 81 ans. Juste pour ça, respect. Le voici avec Have You Ever Seen the Rain? Bon vendredi à Viva!

0: dans Vivant l'avant midi. Vous voulez aller au resto? Pas de problème. Vous voulez aller à l'hôtel? Ben oui. Un chalet en location? Pourquoi pas? Aller dans un centre d'amusement avec les enfants sans que ça vous coûte un bras? 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Mumford & Sons à venir et Chris Templeton à Viva.
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même sonner sur le coup de 16h le vendredi. Peut-être bien, mais je peux vous dire qu'on va avoir quand même des épisodes de vacances cet après-midi, dans Viva l'après-midi, avec vraiment une magnifique courbe musicale que je vous propose. On aura des chansons très, très, très dance floor à vous proposer parce que, oui, on décide qu'on est un peu plus givré aussi hein, le vendredi après-midi, donc le rythme augmente un peu. C'est un rendez-vous que je vous donne à compter de 13h pour Viva l'après-midi. En attendant, ben, Diane Simard vous souhaite bon appétit au son du Lunch 80-90-2000. Jerry s'invite dans un petit instant et on se dit à tantôt!

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6: Bon vendredi, ici Louis-Philippe Arnoy-Harel. L'entreprise Bourret réagit à une vidéo circulant sur les réseaux sociaux et qui implique ce qui serait vraisemblablement une conduite dangereuse effectuée par l'un de ses véhicules sur l'autoroute 640 dans la Naudière. L'extrait enregistré à partir de la cabine d'un camion a été publié dans la journée de mercredi et a été partagé à 1500 reprises. Il montre un poids lourd avec le nom Bourret affiché sur les côtés et l'arrière, passant de la voie de gauche à droite pour empêcher un dépassement. L'employeur drummondvillois signifie avoir entrepris les démarches nécessaires pour faire la lumière sur la situation. Et les travaux pour la réalisation de la murale visible sur le bâtiment de l'organisme Lapiole sur la rue d'Orion en direction est ont débuté cette semaine. L'artiste responsable Danaï Brissonnet doit être sur place pour le prochain mois. Le projet a été proposé par Lapiole au Collège Élis, propriétaire de l'édifice, et à la ville de Drummondville qui épaule d'ailleurs le financement total évalué à $45 000 selon l'appel de candidature. C'est ce qui complète vos actualités Arsenal Média. 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
3: Il en reste pas gros cette semaine-là. Déjà vendredi midi, je m'appelle Jay, c'est moi qui vous accompagne pour luncher.
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3: Est-ce qu'on a déjà commencé à faire des plans? Est-ce qu'il y a du monde qui commence déjà leur week-end à cette heure-ci?
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3: Ben oui, on va avoir du plaisir ce midi. On va vous donner la dose d'énergie que ça vous prend pour être capable d'affronter le dernier après-midi de la semaine avec de la musique de trois décennies en or. La décennie 80, 90 et 2000. Peut-être que vous allez faire des plans pour en fin de semaine. Peut-être que vous voulez faire un petit feu de camp, inviter vos proches. Hey, je pense que c'est une bonne idée. Mais pourquoi? C'est bon pour nous, semble-t-il. Je vais vous expliquer ça un peu plus tard. Mais

0: Cette semaine, j'ai lu une étude qui m'a vraiment fasciné. Tu sais, les petits feux de camp, là, pourquoi qu'on aime tant ça? Hey, ça revient dans le primitif en nous. Il y a une théorie par des chercheurs qui ont évalué justement notre cerveau et aussi comment on réagit à un feu de camp puis à une discussion. Puis on s'est rendu compte qu'il y a des communautés là, comme les Juanzi, des chasseurs-cueilleurs qui avaient des conversations, qui se concentraient sur ce qui s'est passé dans la journée, puis ils se racontaient des histoires autour du feu, alors que essentiellement leur conversation, autrement dans la journée, était très orientée vers le côté pratique, la chasse, l'agriculture, par exemple. Et là, les vibrations de leur cerveau étaient associées aux mêmes vibrations que le feu de camp. Puis ça faisait en sorte que tout le monde vibrait, si on veut, à la même fréquence. Ils étaient tous sur la même longueur d'onde, si on veut. Et ça faisait que c'était plus facile de raconter des histoires, d'ajouter des images. Et c'est à partir de ce moment-là, semble-t-il, qu'on a vraiment développé le langage auprès des humains. Tout ça à cause du feu. Alors, en fin de semaine, faites un petit feu de camp, là, si le temps le permet, puis respectez les normes, bien évidemment. Et tentez la chance de tisser des liens plus forts avec vos proches. Ultimement, c'est ça que ça nous dit. C'est bon pour nous. Ça nous calme. Ça nous aide à être plus créatifs. Ça a vraiment des bienfaits étonnants quand même. Le hit du bureau, c'est quoi? Ça s'en vient au retour à Viva dans le lunch.
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0: Aviva, on vous offre des shows dont vous êtes le héros avec le hit du bureau. Toujours à cette heure-ci, on vous demande de texter pour l'émission du lendemain ou dans ce cas-ci pour lundi au 1-866-567-2346. Je veux savoir qui nous écoute en travaillant, vous êtes d'où, puis y a-t-il une chanson de ces trois décennies-là qui vous ferait plaisir? Je salue la gang de Dion et fils de Drummondville. Voici All in One en 94, I Swear, à Viva.

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1: Producteur de l'émission Bonsoir, bonsoir. Pour près d'un demi-million de dollars, l'animatrice affirme avoir été victime d'une rupture de contrat, parce qu'elle a été promise comme remplaçante de Jean-Philippe Rautier en cas d'absence. Ça remonte à janvier de l'an dernier. Il y a un contrat qui a été signé en mars. Puis malgré l'annonce d'un épuisement professionnel de Rautier l'été de 2025, c'est Marie-Claude Barrette qui a été choisie pour l'animation. Ce qui a surpris Ben Ezra, elle dit que c'était contraire au contrat. Elle réclame donc 343 200 $ pour salaire prévu et 125 000 pour dommages moraux à cause de détresse profonde. Les producteurs contestent cette interprétation du contrat. Ils disent c'est drôle parce que Sonia Ben Ezra est venue faire des chroniques puis elle n'a jamais parlé avant aujourd'hui. Gims annule ses concerts au Beach Club et au Festival Fono en raison de problèmes de santé. On sait que lui a été mis en examen pour blanchiment d'argent en France en mars dernier. Ça a suscité des inquiétudes par la suite parmi ses fans concernant son état de santé. Et là, il se produira finalement pas au Beach Club de Pointe-Calumet demain, ni au Festival Fono à Québec le 10 septembre. Mais il va être remplacé pour les deux spectacles. Il sera remplacé par nul autre que 50 Cent au Beach Club et JF Posé va prendre sa relève au Festival Fono. Je pense que les deux publics en sortent quand même gagnants. C'est plate pour ceux qui voulaient absolument voir Gims. Mais écoute, on a des bonnes solutions de rechange. On va revenir en 1991 avec Mr. Big. Va nous en boucher un coin, mais on parle pas de la barre de chocolat. On parle de l'artiste après. La pause, c'est To Be With You à Viva. Bon vendredi dans le lunch.
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ben c'est comme ça qu'on se laisse. Il y a Diane qui s'en vient avec la playlist de l'après-midi. On va partir ça avec un gros hit. Untrix des Keep Up Demon Hunters, phénomène planétaire Golden, ça s'en vient. Je m'appelle Jay et on se retrouve pour faire la party ensemble dès vendredi.

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3: Bon vendredi, ici Louis-Philippe Arnoy-Harel. La longue négociation pour renouveler les conventions collectives des différents regroupements de syndicats de paramédics au Québec devrait reprendre dans les prochains jours. C'est le cas pour la Fédération du préhospitalier qui compte plus de 2000 membres, dont les travailleurs de Drummondville qui doit relancer ses discussions avec Québec durant la semaine du 14 septembre. Pendant ce temps, les grèves se poursuivent. Elles paraissent toutefois peu aux yeux du public, parce que la grande majorité des tâches de ces techniciens ambulanciers paramédicaux sont considérées comme des services essentiels. Et la candidate péquiste dans la circonscription de Marie-Lacoste-Girin-Lajoie, Nathalie Bisaillon, souhaite travailler sur des enjeux qu'elle a observés en tant que mère de famille, comme la recherche de places en garderie, l'attente à l'urgence et l'accès aux médecins de famille notamment. Celle qui cumule plusieurs années chez Desjardins et à la Caisse de dépôt et de placement du Québec, entre autres, veut aussi miser sur l'amélioration de l'efficacité des PME, de même que de réduire leur fardeau bureaucratique. C'est ce qui complète vos actualités Arsenal Média. 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

fil. Oh, qu'il fait du bien, celui-là. Hein? Il arrive un peu après les vacances. Ça va nous redonner un petit moment de plus, un petit bonus comme ça pour se reposer davantage. Alors, Diane Simard est très contente de vous retrouver, d'être avec vous autres, évidemment, ce vendredi après-midi avec des belles solutions à part de ça. Moi, j'aimerais ça savoir... C'est quoi un peu les petites sources de conflits là qui peuvent arriver au sein du couple, là, des affaires du quotidien qu'à un moment donné, on dit « Ah, mais comment qu'on pourrait régler cette affaire-là? » Des fois, c'est des affaires anodines. Là. On placera un accessoire de plus ou un panier de rangement ou quelque chose là que ça ferait que ça n'existerait pas, ce petit conflit-là. Alors, étant donné qu'à Viva, on est en mode solution, je vais vous donner des accessoires à se procurer, des petites choses à faire très, très simples et ça va être très pratique. Ça va mettre même fin aux disputes des couples et les disputes les plus fréquentes qui peuvent exister. Alors, on aura l'occasion d'y revenir avec une magnifique courbe musicale. Vous voulez pas manquer ça, entre autres, Stromae à venir et Tavlo. On aura également Justin Bieber, mais pour tout de suite, oui, vous allez l'avoir dans la tête. K-pop, Demon Hunters, Golden Aviva.

Ah ben ça y est, j'ai profité de mon heure de dîner tantôt là, pour aller voter pour mon émission Coup de cœur en prévision du 41e gala des prix Gémeaux, parce que vous savez que les finalistes ont été dévoilés cette semaine. Alors, c'est bien dur de choisir. Honnêtement, là, j'ai hésité. Moi, j'aurais coché toutes, au moins la moitié de la catégorie, mettons. Est-ce que vous choisiriez Anti-Gang, Alerte, Avant le crash, Belle Fleur, Chanteur masqué, Dumas, Empathie, En direct de l'univers, Indéfendable ou Stat comme émission favorite, mettons? Parce que là, faut voter. Oui, c'est le public qui est appelé à choisir. On a jusqu'au 13 septembre à 20h45. Mais là, c'est fait. Ça se passe sur le prix gémeauxdupublic.ca. Je me suis dit, je vais arrêter d'y penser, moi, y aller. Et là, ben, Jason Roy, l'éveillé, va nous annoncer l'heureux élu. Le 13 septembre prochain, c'est le gala du côté de Radio-Canada, là, à 20h. Et l'année passée, juste vous rappeler que c'est France Baudouin, hein, et l'équipe d'En direct de l'univers qui avait remporté cette prestigieuse statuette. Voici Enrique Iglesias, Be With You à Viva.

Vous savez, à Viva, on est toujours en mode solution, nous autres. Alors, dans un instant, je vous donne des accessoires qui peuvent réellement faciliter la vie à deux. Des accessoires qui peuvent mettre fin aux disputes de couple les plus fréquentes. On en reparle dans quelques instants. Pour tout de suite, voici Ella Langley et Be Her à Viva.

0: des solutions qui va faire en sorte que, au sein du couple, ça va toujours mieux se passer. Hein? Après plusieurs années de vie commune, des fois, il y a quelques petits irritants qui reviennent souvent. Et là, je trouve ça bien drôle. Ce que le magazine Coup de pouce nous propose, alors des accessoires pratiques qui mettent fin aux disputes de couple les plus fréquentes. Alors attention, un calendrier familial partagé. Alors entre les rendez-vous, les activités des enfants, les sorties, les obligations professionnelles, des fois, il y a des oublis puis ça devient source de conflits, cette histoire-là. Alors que le calendrier soit numérique ou affiché littéralement sur le frigo de la cuisine, chez nous c'est le même, ben il y a un calendrier partagé qui peut quand même là donner une idée à l'autre de ce qui se passe dans la semaine. Un robot aspirateur, parce qu'on chicane toujours un peu à savoir qui c'est qui va le faire le ménage finalement. Alors on va s'aider. Des écouteurs avec suppression du bruit, son, où que j'y mette. Parce que mon chum souvent veut regarder la télé, moi je veux lire tranquille dans la verrière, puis à un moment donné ça vient source de conflit, faut toujours essayer de supporter l'autre, mais avec ça, ça peut bien faire. Une cafetière programmable également, fini la chicane à savoir c'est qui va le starter le café, des paniers de rangement bien identifiés aussi, ça peut aider, puis un lave-vaisselle performant aussi, et deux couvertures plutôt qu'une seule est à privilégier également. On va arrêter de la tirer de notre bord. Alex Warren à venir, à Viva!
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Houston va mettre de l'ambiance dans ce vendredi après-midi dans les prochaines secondes. Lui qui est en pleine tournée Ricky Martin Live. Il a donné plusieurs concerts au cours des derniers mois. Ça se poursuit encore pour les prochaines semaines. Il est allé en Turquie, en Géorgie, en Croatie, en Serbie, en Allemagne, en Pologne. Et là, la tournée de Ricky Martin se poursuit en Amérique avec des dates déjà programmées, entre autres au Mexique, puis aux États-Unis également en octobre, en novembre, à Las Vegas, en Californie. Mais sur le site de Latina FR, on nous informe qu'il a choisi Porto Rico. Vous savez qu'il vient de là pour présenter un tout nouveau projet sur lequel il travaille et ça va démarrer au début de 2027. Alors, Ricky Martin travaille sur un nouvel album à l'origine d'un spectacle entièrement inédit et c'est ce nouveau chapitre musical-là qu'il veut dévoiler en priorité sur sa terre natale avant de le porter ensuite à travers le monde. Alors, on reste à l'affût de ce nouveau projet de Ricky Martin à venir. Le voici avec Living La Vida Loca. Viva! Bon vendredi!

0: Matt Lang est à venir dans un petit instant et dès cet automne, il va ouvrir officiellement un tout nouveau chapitre avec Ain't That Bad, un tout nouvel album. Alors déjà, l'engouement est à son comble pour ce disque-là parce que il va faire un spectacle de lancement. Il a décidé de faire ça du côté de Montréal au MTLUS le 23 octobre et ça affiche déjà complet. Par la suite, eh bien là, ça va donner le coup d'envoi à cette nouvelle tournée-là. Alors il va se promener un petit peu partout, là, surtout dès décembre 2026. Et là, ben, une tournée qui va s'étendre évidemment 2027. Donc, hésitez surtout pas. Matt Lang qui poursuit quand même quelques spectacles d'ici ce temps-là pour All Night Longer. Mais c'est presque terminé. Alors, c'est vraiment le début d'un nouveau chapitre qui est à venir pour Matt Lang. She Stole My Truck se retrouve sur ce nouvel album-là qui sera lancé en octobre. Alors, ça s'en vient en musique dans un petit moment. Et on aura le hit qui pop également, une chanson qui vous met dans l'ambiance de ce vendredi après-midi. Don Omar et Lucenzo sur Denza Kuduro à venir à Viva.
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5: Bon vendredi, ici Louis-Philippe Arnoirel. La longue négociation pour renouveler les conventions collectives des différents regroupements de syndicats de paramédics au Québec devrait reprendre dans les prochains jours. C'est le cas pour la Fédération du préhospitalier qui compte plus de 2000 membres, dont les travailleurs de Drummondville qui doit relancer ses discussions avec Québec durant la semaine du 14 septembre. Pendant ce temps, les grèves se poursuivent. Elles paraissent toutefois peu aux yeux du public parce que la grande majorité des tâches de ces techniciens ambulanciers paramédicaux sont considérées comme des services essentiels. Et la candidate péquiste dans la circonscription de Marie-Lacoste, Girin-Lajoie, Nathalie Bisaillon, souhaite travailler sur des enjeux qu'elle a observés en tant que mère de famille, comme la recherche de places en garderie, l'attente à l'urgence et l'accès aux médecins de famille notamment. Celle qui cumule plusieurs années chez Desjardins et à la Caisse de dépôt et de placement du Québec, entre autres, veut aussi miser sur l'amélioration de l'efficacité des PME, de même que de réduire leur fardeau bureaucratique. C'est ce qui complète vos actualités Arsenal Média. 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

liste des bons hits qui vous font bouger en ce vendredi après-midi qu'on vous offre à Viva, la relecture par Mitsou de son hit C'est chaud qu'on s'est offert juste avant Kate Ryan qui vient de passer et Voyage, Voyage. Moi, j'adore ce remix de Kate Ryan. 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Parlant de nous faire vibrer, Jennifer Page, j'aime tout également de ce gros hit de la décennie 90, Crush à Viva.

0: Toujours Diane Simard en place avec vous autres dans Viva l'après-midi. Comment se porte Céline Dion? Comment va sa voix? Comment vont les répétitions à quelques jours de son retour sur scène? Alors, j'ai peut-être quelques réponses à ces questions-là à vous donner là, dans quelques instants. Pour tout de suite, on se l'offre avec bonjour, pardon, merci à Viva.
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0: elle est à quelques jours du jour J. Hein. Vous savez qu'elle va démarrer ses concerts du côté de Paris le 12 septembre prochain. Et là, on essaie d'en savoir un petit peu là sur ce nouveau spectacle-là, comment se porte Céline et tout ça. Alors là, même si les répétitions se déroulent dans le secret le plus absolu, le Parisien a quand même laissé couler que la vedette était très émue de retrouver ses 18 musiciens et choristes, toujours dirigés par Scott Price. Donc, elle ne les avait pas revus depuis l'interruption de sa tournée en 2020. Alors, ça a l'air que ça va super bien, le travail, que sa voix se porte bien également, parce que toujours au Parisien, le gérant de Céline a dissipé tous les doutes. Il a dit Céline Dion est en excellente condition physique et prête à remonter sur scène. Sa maladie, le syndrome de la personne raide, est sous contrôle. Et sa voix, elle la travaille depuis 2 ans et demi. Elle fait des exercices avec un coach de plus en plus intense et régulier depuis 1 an et demi. Il dit qu'elle est très, très heureuse des progrès qu'elle fait. À mesure que les spectacles approchent, elle est de plus en plus enthousiaste. Alors, on va surveiller, c'est bien sûr. Shakira et Burna Boy, parlant d'enthousiasme sur Die Die dans un moment. Restez là.
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1: Lady Gaga s'invite dans les prochaines secondes en musique avec la vedette de la pop Ariana Grande qui a donné un dernier concert mardi avant de prendre une pause, un recul des projecteurs. Son équipe de communication avait annoncé cette nouvelle-là, que ce spectacle de mardi serait son dernier, justement parce que elle souhaitait prendre du recul vis-à-vis de la vie publique. Et ses nombreuses apparitions ont entraîné des commentaires assez incessants et permanents concernant son apparence, entre autres, parce qu'on trouve qu'elle a perdu énormément.

énormément de poids. Alors, on s'inquiète un peu pour elle, évidemment. Donc, on a mentionné qu'elle allait prendre du recul de la vie publique pour prendre soin d'elle, littéralement. Donc, Ariana Grande, on lui souhaite évidemment là, de réussir à retrouver un peu cette zénitude à travers la vie de tournée. C'est pas toujours évident. Elle qui a mis fin à sa tournée Eternal Sunshine. La voici avec Rain on Me. Quel bon hit en ce vendredi après-midi à Vivi.

0: Taylor Swift s'invite dans un instant avec la populaire pièce qu'on retrouve dans la bande originale du film Histoire de jouets 5. Alors évidemment que c'est un franc succès la chanson autant que le film. On est à plus de 1,1 milliard de dollars d'amassés pour ce film de Disney. Si vous n'avez pas eu la chance d'aller le voir au cinéma, tout comme moi, ben sachez que il s'en vient là sur la plateforme de Disney+. Ça devrait être déposé à partir du 23 septembre. Alors je vais surveiller ça parce que à l'été, quand je pouvais y aller, là, j'avais juste le choix d'un film. J'avais pas le temps de deux. Puis j'ai penché pour Spider-Man. Mais Spider-Man, un jour nouveau. Et je veux pas comparer les deux là, mais admettons qu'on est ailleurs avec ce film extraordinaire de Marvel. Et je ne suis pas la seule à pas en revenir comment c'est bon. Plusieurs critiques disent que c'est le meilleur Spider-Man de tous les temps. Ça doit être pour ça qu'on a bumpé Titanic du top 5 des films les plus lucratifs de l'histoire. Parce que là, Spider-Man, un jour nouveau, est en quatrième position avec un 2,33 milliards de dollars d'amassés. Et le film qui est en tête, c'est toujours Avatar qui est là, sorti en 2009 avec tout près de 3 milliards de dollars de recettes. A new it, a new you à venir. À Viva, restez là.
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15: Bon vendredi, ici Louis-Philippe Arnoy-Harel. La longue négociation pour renouveler les conventions collectives des différents regroupements de syndicats de paramédics au Québec devrait reprendre dans les prochains jours. C'est le cas pour la Fédération du préhospitalier qui compte plus de 2000 membres, dont les travailleurs de Drummondville qui doit relancer ses discussions avec Québec durant la semaine du 14 septembre. Pendant ce temps, les grèves se poursuivent. Elles paraissent toutefois peu aux yeux du public, parce que la grande majorité des tâches de ces techniciens ambulanciers paramédicaux sont considérées comme des services essentiels. Et la candidate péquiste dans la circonscription de Marie-Lacoste-Girin-Lajoie, Nathalie Bisaillon, souhaite travailler sur des enjeux qu'elle a observés en tant que mère de famille, comme la recherche de places en garderie, l'attente à l'urgence et l'accès aux médecins de famille notamment. Celle qui cumule plusieurs années chez Desjardins et à la Caisse de dépôt et de placement du Québec, entre autres, veut aussi miser sur l'amélioration de l'efficacité des PME, de même que de réduire leur fardeau bureaucratique. C'est ce qui complète vos actualités Arsenal Média. 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

Jérôme Couture, et comme on attend le printemps dans Viva l'après-midi, ben là, c'est plus l'automne qu'on va attendre. Jérôme Couture, qui maintenant fait de la musique sous le nom de Jay Kotcher. Et là, il vient de dévoiler une nouvelle chanson, Last Day in Hell, avis aux intéressés. Parlant de nouvelles chansons, il y a Phil Collins qui va rééditer son premier album solo qui est sorti en 1981, Face Value. Lui qui, franchement, a une année assez extraordinaire. Merci, parce que vous savez qu'il est déjà intronisé au Rock and Roll Hall of Fame en 2010. Avec ses complices de Genesis, mais là, il va y faire son entrée en solo en novembre prochain. Alors là, ça va s'ajouter le succès aussi de la réédition de Face Value qui va sortir le 18 septembre. Alors, un coffret qui va célébrer les 45 ans du premier album solo de Phil Collins, rien de moins. Et là-dessus, on va y retrouver une chanson des Beatles, entre autres. Alors, une reprise oubliée pour cette réédition-là, la pièce Tomorrow Never Knows. Alors, même In the Air Tonight va certainement s'y retrouver. Ce sera vraiment à découvrir pour les fans de Phil Collins, cette édition. 18 septembre, on met ça à l'agenda. Le voici avec Sue Studio dans Viva, l'après-midi à Viva.

0: eh bien, c'est la fête du travail, donc c'est jour férié. Qu'est-ce qui est ouvert? Qu'est-ce qui est fermé? Parce que là, faut faire ses commissions un peu avant le temps. Hein. Faut pas se fier là-dessus lundi, là. Oui, les dépanneurs, les petits commerces d'alimentation, les pharmacies, c'est ouvert, les restaurants, les bars, les stations-service, certaines succursales de la SAQ, comme les SAQ Express, là, ou dans les marchés publics. Quelques musées également, attractions et installations municipales extérieures, bien évidemment, les parcs, c'est ouvert. Mais ce qui est fermé, centres commerciaux, les grands magasins aussi. Alors, si vous aviez des commissions à faire lundi, faut prévoir. Les grandes épiceries à grande surface, ça sera fermé. Les succursales de la SQDC, les banques, les caisses, bureaux de poste, tout ce qui est bureaux et points de service gouvernementaux et municipaux, c'est fermé. Les centres de service de la SAAQ également. Alors, juste prendre ça en note, pas vous retrouver le bec à l'eau. Hein? Toujours bon, ça, comme conseil. Chris Isaac vous donne le conseil, là. Restez branchés parce que ça va être bon. Et Jelly Roll s'invite également à Viva.
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0: 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On se fait servir, on jase. Puis il n'y a pas trop de vin, peut-être un petit mimosa pour délier légèrement les langues. Daddy Yankee s'invite avec son Riel. Ben quoi, on est vendredi, on a le droit. Je vous en souhaite un bon à Viva.
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juste de la joie qui s'invite dans votre radio dans les prochaines minutes à Viva. Ça, c'est certain, grâce à Viva la Fiesta, votre trame sonore parfaite pour votre 4 à 7 réussi. Diane Simard vous souhaite un excellent week-end de 3 jours. On se rejase mardi. Je vous embrasse.

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2: Bonne fin d'après-midi, ici Claude Marquis, voici vos actualités. La longue négociation pour renouveler les conventions collectives des différents regroupements de syndicats de paramédics au Québec devrait reprendre dans les prochains jours. C'est le cas pour la Fédération du préhospitalier qui compte plus de 2000 membres, dont les travailleurs de Drummondville, qui doit relancer ses discussions avec Québec durant la semaine du 14 septembre. Pendant ce temps, les moyens de pression se poursuivent. L'entreprise Bourré réagit à une vidéo circulant sur les réseaux sociaux et qui implique ce qui serait vraisemblablement une conduite dangereuse effectuée par l'un de ses véhicules sur l'autoroute 640 dans Lanaudière. L'employeur drummondvillois signifie avoir entrepris les démarches nécessaires pour faire la lumière sur la situation et prend les faits rapportés au sérieux. Par respect pour les personnes concernées et pour le processus en cours, le transporteur dit éviter de tirer des conclusions ou de commenter davantage. Et les travaux pour la réalisation de la murale visible sur le bâtiment de l'organisme La Piaule sur la rue Dorion ont débuté cette semaine. L'artiste responsable, Danaé Brissonnet, doit être sur place pour le prochain mois. Le projet a été proposé par La Piaule au Collège Élis, propriétaire de l'édifice, et à la ville de Drummondville. L'originalité et la qualité de son intégration dans l'environnement faisaient notamment partie des critères de sélection, tout comme la participation citoyenne, comme l'explique Francis Lacharité.
3: Dans tous les projets que Danaé réalise, il y a toujours une participation citoyenne à un moment donné. Donc, il y aura divers groupes là, de la population qui, éventuellement, dans les prochaines semaines, vont être invités à venir donner leur coup de pinceau, mettre leur marque sur une murale qui est là pour rester.
2: C'est ce qui complète vos informations. 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
3: Oh que oui, on l'a traversé cette semaine complète et là, ben, on mérite, savez-vous quoi?

Retour à la maison, je m'appelle Jerry Castonguay, je vous lève mon verre d'un sans-alcool, un petit gin tonic que j'ai pogné là, pour me mettre dans l'esprit. Oui, je le sais, la température est pas super clémente, on se sent pas en plein mois de juillet, j'en conviens, mais la fête, les vacances, c'est un état d'esprit et aujourd'hui, on va en profiter. On va parler des patrons du futur. On va s'arranger pour faire un petit feu de camp, peut-être demain soir, là, si le temps s'y prête un peu plus. Et aussi, de votre santé. Comment va votre santé? Comment vous faites pour vous en occuper en bonne et due forme? On va regarder ça un peu plus tard. Mais avant, c'est sûr qu'on a de la musique pour faire lever le party et aussi vous donner le petit kick nécessaire pour affronter peut-être la dernière heure au travail. On va partir ça avec UB40. Yes, on en ouvre une avec le limonadier. Voici Red Wine à Viva. Oui.

Karine Beaudoin de Val-d'Or qui m'a texté au 1-866-567-2346 pour me dire qu'elle est à l'écoute. Et justement, qu'est-ce qu'on fait? Beau temps, mauvais temps chez nous en fin de semaine après Katy Perry, California Girls à Viva. 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

0: en show avec leur show Raccord numéro 5 à Rimouski. Trois activités. Le Skate Jam, la 10e édition jusqu'à dimanche centenaire au skatepark de Rimouski. Le 40e Festi Jazz International de Rimouski en plein centre-ville. Et demain, c'est le Festibob au centre communautaire de Saint-Pie-X. Hockey, soccer, spectacle au profit des fondations Bob Bissonnette et Jenny Germain. En Abitibi, c'est le FME, le Festival de musique émergente en Abitibi-Témiscamingue. C'est comme ça tout le week-end. Dans les Appalaches, demain, c'est la 5e édition du rendez-vous aérien de l'aéroport de Thetford avec des pilotes de partout au Québec dès 11h. Tour d'avion, exposant, casse-croûte, jeux gonflables, il y en a pour tous les goûts. À Victo, Sarah Dufour est en spectacle gratuit au Parc Terre des Jeunes dimanche. Ouverture du site à 18h avec Fred Dionne en première partie. À Drummond, l'humoriste Mike Beaudoin débarque à la Maison des Arts ce soir à 20h avec son show Acharné. Et finalement, dans la Matapédia, deux incontournables, Ska Sound System en show demain à la Captive. Et le Festival Frolic de Valbriant qui est commencé jusqu'à samedi. Francis de Grandpré va être en show samedi et Hurt Leblanc ce soir.
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0: 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Pitbull Kesha avec Timber. Hey, ça fait un bout que j'ai pas entendu ça. Ça s'en vient au retour après Pepas Farruko dans la fiesta au retour.
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Le matin et la fin de semaine, c'est les Hits à Pat Weekend et également le brunch avec Julie Barry qui vous attend dimanche matin. C'est ici à Viva. Qu'est-ce que vous avez de prévu en fin de semaine? Là, je vous ai fait un portrait tantôt de toutes les activités à ne pas manquer. Vous, qu'est-ce que vous allez faire? 1-866-567-2346. Et d'ici là, ben c'est encore l'été. Kenji Girac, Unda Stress dans la fiesta!

0: ma blonde, mais je dois avouer qu'elle a une vilaine habitude et c'est malgré elle, c'est même pas de sa faute. Quand elle magasine en ligne ou dans les magasins, là, on dirait qu'elle est naturellement appelée vers les articles les plus chers. Elle regarde des robes, des jeans, elle en sélectionne un puis c'est hors de prix. Qu'est-ce que tu veux? Elle a du bon goût. Et là, je lis sur Internet en ce vendredi que l'intérêt des femmes pour les articles de luxe, ornés de logos style Louis Vuitton, Chanel, etc., ça augmenterait près de l'ovulation, donc ça serait lié avec la fertilité. Si, là, vous, vous magasinez puis vous êtes attiré vers des marques chères puis c'est pas tant dans vos habitudes, si vous essayez d'avoir un enfant, c'est le temps, là. Ça brasse. Hey, un bon vendredi. C'est fou les choses qu'on apprend en vivant. J'ai eu au téléphone tantôt Marie-Pierre Morissette de Sept-Îles qui est sur la route présentement. C'est le dernier voyage en tente roulotte de l'année. Elle dit là, c'est pas super pour aujourd'hui, mais on a de l'espoir pour en fin de semaine. Elle est avec son chum Antoine et son ado Loïc. J'ai demandé à Marie-Pierre, y a-t-il une chanson qui te fait plaisir? Elle m'a dit, moi du bon vieux J-Lo, là, j'aimerais bien ça. Jenny from the block, ça s'en vient juste au retour à Viva. La fiesta se poursuit. Bon retour chez vous! 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
3: Bonne fin d'après-midi, ici Claude Marquis. Voici vos actualités. La longue négociation pour renouveler les conventions collectives des différents regroupements de syndicats de paramédics au Québec devrait reprendre dans les prochains jours. C'est le cas pour la Fédération du préhospitalier qui compte plus de 2000 membres, dont les travailleurs de Drummondville, qui doit relancer ses discussions avec Québec durant la semaine du 14 septembre. Pendant ce temps, les moyens de pression se poursuivent. L'entreprise Bourré réagit à une vidéo circulant sur les réseaux sociaux et qui implique ce qui serait vraisemblablement une conduite dangereuse effectuée par l'un de ses véhicules sur l'autoroute 640 dans Lanaudière. L'employeur drummondvillois signifie avoir entrepris les démarches nécessaires pour faire la lumière sur la situation et prend les faits rapportés au sérieux. Par respect pour les personnes concernées et pour le processus en cours, le transporteur dit éviter de tirer des conclusions ou de commenter davantage. Et les travaux pour la réalisation de la murale visible sur le bâtiment de l'organisme La Piaule sur la rue Dorion ont débuté cette semaine. L'artiste responsable, Danaé Brissonnet, doit être sur place pour le prochain mois. Le projet a été proposé par La Piaule au Collège Élis, propriétaire de l'édifice, et à la ville de Drummondville. L'originalité et la qualité de son intégration dans l'environnement faisaient notamment partie des critères de sélection, tout comme la participation citoyenne, comme l'explique Francis Lacharité.
4: Dans tous les projets que Danaé réalise, il y a toujours une participation citoyenne à un moment donné. Donc, il y aura divers groupes là, de la population qui, éventuellement, dans les prochaines semaines, vont être invités à venir donner leur coup de pinceau, mettre leur marque sur une murale qui est là pour rester.
3: C'est ce qui complète vos informations. 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
3: 5 heures, on ferme, on passe notre clé magnétique et voilà, c'est terminé. On a punché pour le long week-end, la fête du travail.

la fête du travail. Passé 5 heures, on peut dire bye bye boss. Peut-être que vous allez gagner au gros lot ce soir, mais c'est pas ce dont je veux vous parler. Je veux vous parler de votre patron. Le patron du futur au Québec, c'est quoi? On commence déjà à en voir et tenez-vous bien. Parce que c'est vraiment pas ce que vous pensez. Va falloir s'y préparer. Mais comment? Ah, restez avec moi. Je m'appelle Jay. C'est moi, votre DJ ce soir. Ben, pas vraiment. C'est plus DJ Patneau qui fait les remixes, mais moi, je suis votre animateur. Je suis votre accompagnateur, votre complice pour partir le week-end du bon pied. Puis, parlant de bon pied, ça va danser avec, oh mon Dieu, This is how we do it de Montel Jordan. La demande spéciale de Marie-Pierre également s'en vient. Mais pour tout de suite, voici Here Comes the Hot Stepper. 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

c'était avant l'époque de l'intelligence artificielle qui pullulait sur Internet. Et maintenant, dans notre univers du travail, puis pas dans votre travail, mais avec vos collègues de travail, le patron du futur ressemble à quoi? Je vous explique après les jumeaux et c'est...

0: votre collègue de travail qui va avoir une promotion. Non, ça va être un ordinateur, la gang. Puis on commence à le voir au Québec, OK? C'est plus des gestionnaires humains pour certains types de gestion. C'est des gestionnaires algorithmiques qu'on appelle. Et là, c'est eux qui vont gérer votre rendement, les systèmes automatisés, puis aussi l'horaire, par exemple. Et avez-vous déjà fait des horaires, vous, en tant que gestionnaire? C'est un enfer, c'est sûr. Des demandes de congés, pis ci, pis ça. Ben là, on se dit, c'est tellement ingrat comme travail, on pourrait peut-être faire ça par la machine. Ben, ça a déjà commencé. Il y a dans certains centres d'appel, là, ici au Québec, que c'est déjà l'intelligence artificielle qui décide qui prend sa pause café quand. Et plus loin que ça, ailleurs dans le monde, dans les Burger King aux États-Unis, il y a un assistant vocal qui s'appelle Patty, traduction boulette. Boulette, elle surveille certaines machines, certaines tâches avec des caméras, puis elle donne des conseils pour l'efficacité, pour assurer une meilleure productivité. Mais c'est-tu vraiment vers là qu'on s'en va? Je veux dire, on est déjà écœuré des affiches avec l'intelligence artificielle. Imaginez si c'est un boss qui vous dit « Let's go, va dîner, il est rendu 3 heures parce que ça fit de même dans la machine. » Non, pas sûr. On l'aime, notre boss, dans le fond. Il y a bien des défauts, mais on l'aime. Caesar Sisters, I Don't Feel Like Dancing, ça s'en vient. Bon retour chez vous, bon vendredi dans la fiesta.
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C'est vendredi, ça veut dire qu'il y a des nouveaux albums de vos artistes que vous aimez qui sont disponibles, mais garochez-vous pas tout de suite là-dessus, ça pourrait être mauvais pour vous. Je vous explique pourquoi dans la fiesta après Willy William et Bob.

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1: Il y a distraction au volant. Fait que là, attendez, arrêtez-vous avant de partir cet album-là. Mais vous avez pas besoin parce que la bonne musique d'aujourd'hui, vous allez toujours la retrouver ici à Viva. Juste par curiosité, j'ai regardé, là, c'était quoi les nouveaux albums aujourd'hui? Angus and Julia Stone, Nathalie Imbruglia et Ellie Goulding. Ça nous fera pas virer sur le top certain, là. C'est pas la grosse affaire. On parle d'albums plus comme Taylor Swift, Bruno Mars, Lady Gaga, etc. Mais c'est quelque chose pareil. Il faut être prudent sur la route. Avamax nous attend au retour. Bon retour chez vous, bon vendredi à Viva, c'est la fiesta.
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Salut à Isabelle Vigneault d'Amqui qui est à l'écoute et qui va aller faire un tour au Festival Frolic en fin de semaine du côté de Val-Briand. Hey, n'hésitez jamais à m'envoyer un texto, à me dire qu'est-ce que vous faites au 1-866-567-2346. C'est quoi votre plan? J'attends votre réponse. Après, Magic System qui nous ramène en 2012. Voici Ambiance à l'Africaine. C'est vendredi, c'est la fiesta.

Sa petite sœur Julie, là, je dévoile pas le secret, elle arrivait à 5h30 tantôt au centre communautaire, chansonnier plus tard, karaoké tantôt, mais là, ça soupe avec la radio sur le gros parleur. Et moi, je veux faire le ville party. Fait que, je pense qu'on n'a pas le choix.

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3: Bonsoir, ici Claude Marquis. Voici vos actualités. La longue négociation pour renouveler les conventions collectives des différents regroupements de syndicats de paramédics au Québec devrait reprendre dans les prochains jours. C'est le cas pour la Fédération du préhospitalier qui compte plus de 2000 membres, dont les travailleurs de Drummondville, qui doivent relancer ses discussions avec Québec durant la semaine du 14 septembre. Pendant ce temps, les moyens de pression se poursuivent. Et l'entreprise Bourré réagit à une vidéo circulant sur les réseaux sociaux et qui implique ce qui serait vraisemblablement une conduite dangereuse effectuée par l'un de ses véhicules sur l'autoroute 640 dans Lanaudière. L'employeur drummondvillois signifie avoir entrepris les démarches nécessaires pour faire la lumière sur la situation et prend les faits rapportés au sérieux. C'est ce qui complète vos informations. 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
3: Ah non, mais là, c'est vrai. Là. On a trois belles journées de congé devant nous pour la plupart d'entre nous. C'est le début du long week-end, la fête du travail. Ouais.

Job, c'est sûr, mais on les aime, nos congés aussi. Salut, c'est Jay. Vous avez peut-être fini de travailler, vous embarquez dans votre auto, vous retournez à la maison, petit détour à l'épicerie, acheter quelque chose à faire sur le barbecue parce qu'il est couvert, puis ça serait bon pareil. Mais oui, on en profite, la saison, c'est sûr. Hey, moi, je vais vous inviter, peut-être pas ce soir, mais peut-être demain, à faire un feu de camp. Amenez votre gang, parce que c'est bon pour nous. Je vais vous expliquer pourquoi. Mais pour tout de suite, ben, on étire l'été, même si le temps ne s'y prête pas forcément partout au Québec. C'est un état d'esprit, les vacances, la gang. Après, il y a la chanson que j'ai promis des Bee Gees de Stayin' Alive. Mais pour tout de suite, The Summer is Magic, Play IT. C'est la pièce.

à Julie qui fête ses 40 ans à La Sarre. C'est José qui m'a téléphoné tantôt, qui voulait entendre une musique qui danse. Allez, je pense que les Bee Gees, c'est tout à fait le cas. En fin de semaine, on retrouve nos proches, on invite notre famille, peut-être notre jeune adulte qui a vécu ses premiers moments au cégep, qui revient pour avoir de la sauce à se faire, pour faire son lavage, peut-être en fin de semaine. On fait un feu de camp. Pourquoi? Parce que c'est bon pour nous. Puis je vais vous prouver que vous avez le devoir de le faire en fin de semaine. Si le temps s'y prête, c'est sûr. Mais avant, on fait de la magie.

0: Dernièrement, puis il y a des bûches trop longues pour votre foyer. Mettez ça de côté, comment moi je fais, puis faites un beau feu de camp avec ça. Amenez vos amis, vos voisins, invitez la famille, puis profitez d'un moment de calme. Peut-être pas ce soir, mais en fin de semaine, mettons, là. Parce que faire un feu de camp, c'est très bon pour nous. Et c'est une activité profondément humaine, OK? Au moment où l'humain a été capable de faire un feu, ben après ça, il a fait des feux le soir pour, un, se protéger des prédateurs, mais deux, pour raconter leur journée. Parce qu'à l'époque, les chasseurs-cueilleurs, là, on a étudié des communautés comme les Juwanzi, puis on s'est rendu compte que le jour, les conversations, les mots qu'ils échangeaient, c'est surtout pratique sur l'agriculture et la chasse. Mais le soir, c'est devenu créatif. Ils racontaient des histoires. Et c'est, selon les spécialistes du langage, le feu de camp qui fait en sorte qu'on a développé notre langage aussi efficacement et de façon aussi imagée. On s'est rendu compte que le crépitement, les flammes du feu vibrent à la même fréquence qu'à un certain secteur de notre cerveau et ça favorise le tissu social, les mêmes fréquences cérébrales et ça nous permet de développer des belles relations. Alors, c'est bon pour nous de faire un petit feu de camp puis de jaser. Ace of Base, All That You Want, c'est dans notre playlist de la Fiesta au retour.
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On a du fun ensemble, on passe un bon vendredi soir. Salut à Mylène Boucher de Sept-Îles, Josiane Côté de Rouyn-Noranda. Il y a aussi Caro Bernier de Thetford Mines qui sont à l'écoute de la Fiesta. Et là, on revient en 88, le genre de chanson que je vous joue le midi avec le lunch. Voici NXS, New Sensation à Viva.

0: on peut profiter de notre week-end à 100%. Je m'appelle Jay. Ça a été un plaisir pour moi de commencer notre soirée ensemble. Je vais vous retrouver demain à 16h pour une autre fiesta, celle du plein milieu de la fin de semaine. C'est fantastique. Mais on passe la soirée avec vous jusqu'à minuit avec des incontournables de notre région. On se fait des plans pour en fin de semaine tout en profitant de la meilleure musique francophone. On a du Ludovic Bourgeois, la plus une des plus récentes de Lou Adrian Cassidy, Francis de Grand Prix qui est au Festival Frolic dans la vallée de la Matapédia en fin de semaine. Tout ça, ça s'en vient. Et moi, je m'appelle Jake. On se retrouve demain. Salut!
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1: Bonsoir, ici Claude Marquis, voici vos actualités. La longue négociation pour renouveler les conventions collectives des différents regroupements de syndicats de paramédics au Québec devrait reprendre dans les prochains jours. C'est le cas pour la Fédération du préhospitalier qui compte plus de 2000 membres, dont les travailleurs de Drummondville, qui doivent relancer ses discussions avec Québec durant la semaine du 14 septembre. Pendant ce temps, les moyens de pression se poursuivent. Et l'entreprise Bourré réagit à une vidéo circulant sur les réseaux sociaux et qui implique ce qui serait vraisemblablement une conduite dangereuse effectuée par l'un de ses véhicules sur l'autoroute 640 dans Lanaudière. L'employeur drummondvillois signifie avoir entrepris les démarches nécessaires pour faire la lumière sur la situation et prend les faits rapportés au sérieux. C'est ce qui complète vos informations. 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

On est le vendredi 4 septembre 2026. On part un long congé, celui de la fête du travail. Ensemble, bien branché à votre radio à Drummondville. Je m'appelle Mathieu Guimond. Hey, ce soir, on a pour vous un petit coup d'œil à l'actualité. Ça, c'est le fun, ça. Il y a une fête d'enfants qui s'en vient très, très bientôt pour vous autres. Je vous règle ça. Moi, j'irai pas faire le gâteau, mais je vous dis où est-ce qu'elle va se passer, votre fête d'enfants. Pas cher à part de ça. Je vous donne les détails un peu plus tard ce soir. Et aussi, proposition d'activité à saveur culturelle. Une belle exposition à visiter au cours des prochains jours à Drummondville. Vous en profiterez. Je vous parle de ça un peu plus tard ce soir. Je veux saluer ce soir Nicolas Hénard et toute l'équipe de la pépinière Hénard qui sont toujours bien branchés, fidèles au poste. Hey, les plantes poussent mieux parce qu'ils nous écoutent. Non, mais c'est-tu pas merveilleux, ça? Non, mais on a des vertus avec les plantes. Vous pouvez même pas soupçonner ça. Vous autres, vous nous écoutez de quel endroit? C'est quoi vos plans pour en fin de semaine? Donnez-nous de vos nouvelles.

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0: Woodstock. Vendredi soir, on est le 4 septembre, bien branché à votre radio à Drummondville. 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